Imagine, on est là dans un café. Les gens parlent autour de nous. Le serveur est appuyé quelque part sur le bar. Il y a du jazz qui passe à la radio derrière. 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Ça va bien avec tes cheveux. C'est con de dire ça qu'une musique va bien avec des cheveux, mais à ce moment-là, c'est le cas, alors je te le dis. 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Moi, je te veux toi, mais ça, je le dis pas. 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Le bleu réel, c'est la couleur de ton absence. Le rouge irion, celle de ta main qui glisse dans la mienne. Le vertigreux, alors le vertigreux, c'est quand tu te recoiffes de la main droite en faisant la moue comme un enfant. Alors oui, je sais, celle-là, elle est très technique.

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C'est même mieux que ça, on fait un truc qui a pas de nom. Un truc qui n'existe pas, qu'on aurait inventé juste pour ce moment-là. Nos conversations deviennent des prétextes pour se frôler. 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Non, ça je le dis pas. 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
1: Bonjour tout le monde et bienvenue, nous sommes jeudi déjà, et oui le temps file, nous sommes le 18 juin et j'espère que tout va bien chez vous. 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

Merci pour votre fidélité chaque jour grandissante. Nils Kundérat à la console, Fanny Rocher au micro et toute la rédaction pour l'info bruxelloise présentée ce matin par Elena Loison de 8h à 8h et à 9h. Et puis, vous le savez, Vanessa L'Huillier me rejoint comme chaque jour à 7h30 pour les titres. Mon invitée à 7h32, c'est une maman et membre du collectif du 8 mars. Elle participera à ce grand rassemblement Mars Attaque, c'est École en lutte qui aura lieu cet après-midi, place sur les deux Choquiers à 16h. D'autres invités passeront également par notre studio. Rémi Farge pour la Ligue des droits de l'homme et Patrick Charlier, le directeur d'Ounia. Rendez-vous à 7h50 donc avec Vanessa et 8h15 avec Fabrice Grosfilet. Et puis Cédric Tollé, lui, sera le programmateur du Labo Chantier et c'est le dernier de l'année. Il sera notre invité culture à 8h50. Dans Il y a du neuf, on vous parle de Drôme, ça se passe à Watermal-Boisfort et ça augure déjà de l'été qui arrive. Et à propos de l'été, attention, avertissement jaune, chaleur à partir d'aujourd'hui jusqu'au 21 juin. On ira jusqu'à 37 degrés dimanche dans la capitale. Actuellement et aujourd'hui, on aura 25-26 degrés sur les différentes communes de Bruxelles avec un franc soleil qui est déjà bien présent depuis ce matin. Il s'est levé très tôt et oui, ce sont les plus longs jours hein, actuellement jusqu'à l'été. L'été, c'est le 21 juin. Et le soleil, il va nous accompagner toute la journée. Rien d'autre à signaler, si ce n'est quelques petits nuages de printemps, puisque c'est encore le printemps. Et un vent du sud qui restera quasiment absent. Les températures, je vous l'ai dit, elles auront des allures estivales. Il fera même très très chaud. Il faudra prévoir pas mal d'eau aujourd'hui. Le journal international de RFI va arriver dans un petit instant. Je continue avec ma météo donc, puisque je vous l'ai dit, le beau soleil, il va nous accompagner toute la semaine. Donc avertissement jaune sur tout le pays et sur Bruxelles, avec des températures très très élevées. On vous encourage bien entendu à vous hydrater un maximum. Comment ça se passe côté mobilité? Alors je regarde sur mes cartes actuellement. Et je peux vous dire que c'est déjà rouge. Et oui, il est 7h. Et donc, à 7h-ci, nous avons les embouteillages habituels, notamment sur l'avenue des Arts, avec 2 minutes de retard déjà sur votre temps de trajet sur la petite ceinture en descendant vers le sud. On s'écoute un morceau de musique. Il semblerait qu'on n'ait pas la connexion avec RFI et donc on n'est pas... Ils sont en grève, me dit-on, dans mon oreillette. On va donc tout de suite écouter un morceau de musique.

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0: Bonjour tout le monde et bienvenue, on est jeudi le 18 juin, j'espère que tout va bien chez vous au niveau de la météo ce matin. Eh bien c'est assez beau puisque le ciel est bleu, la météo est radieuse et elle va nous accompagner comme ça toute la journée. On n'annonce pas du tout de nuages aujourd'hui et des températures qui vont s'élever à Bruxelles jusqu'à 26 degrés. 26 degrés aujourd'hui et de plus en plus chaud au fil de la semaine avec en apothéose 37 degrés dimanche. Alerte jaune sur tout le pays et donc sur Bruxelles, hydratez-vous. Et pensez à boire beaucoup d'eau. Côté mobilité, sur l'entrée de la capitale, ça bloque au niveau de l'avenue Charles Quint avec 7 km/h de vitesse moyenne et un temps de trajet allongé de 4 minutes vers la basilique de Kuckelberg. Et en sortant également, on a également un embouteillage important dans le tunnel Annie-Cordy en direction du centre de la capitale. Également des embouteillages un peu plus loin pour redescendre vers le Pentagone et le Pentagone au niveau de la rue de la Loi. Embouteillage important avec 3 minutes de retard sur vos trajets pour vous rendre vers le petit, vers la circulation au niveau du boulevard du Régent. 4 minutes de plus sur votre trajet. Il est 7h14.
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0: Le projet de Métro Nord est suspendu faute de budget. Un projet alternatif apparemment plus simple et moins cher surgit du Parlement bruxellois. Ce gel ne doit pas empêcher d'imaginer la suite. Selon le député Olivier Willox qui présente ce projet, le 3 Express développé par un retraité de la STIB. Ce dernier a notamment pour expérience l'extension du métro bruxellois vers Erasme. C'était en 2003. En attendant, la région bruxelloise a elle de son côté délivré le permis d'urbanisme qui autorise le démantèlement partiel du palais du midi en vue de la réalisation du chaînon manquant du tunnel de pré-métro sur l'axe nord-sud au centre de la capitale. C'est ce qu'a annoncé la secrétaire d'État bruxelloise à l'urbanisme, Audrey Henry. L'économie marchande bruxelloise se maintient dans un contexte international incertain. C'est une observation du dernier baromètre de l'IPSA. Commission de concertation à 9h ce matin sur un projet de réaménagement de l'ancienne brasserie Atlas à Anderlecht, critiqué par plusieurs associations. Elles estiment en effet que le dossier privilégie la rentabilité immobilière au détriment du patrimoine, du tissu social et de l'environnement du quartier. Et puis la commission d'enquête sur le foyer anderlechtois s'est longuement attardée hier sur la question critique de la gestion de la gouvernance au sein de ces sociétés immobilières de services publics, dans la foulée de la longue audition des journalistes de l'émission Panneau à la base de la création de la commission d'enquête. Celle-ci a entendu durant quelques 7 heures les auteurs de l'audit organisationnel du foyer anderlechtois. Près de 300 personnes se sont rassemblées hier soir devant la maison communale de Molenbeek-Saint-Jean à l'appel du Front commun syndical pour protester contre les mesures d'économie envisagées dans le cadre de l'élaboration du budget communal 2026. Et puis c'est le rendez-vous traditionnel de chaque fin d'année scolaire, le CEB, qui débute aujourd'hui en Fédération Wallonie-Bruxelles. Il sera suivi demain par le coup d'envoi du CE1D et du CESS. Ce sont des épreuves certificatives externes, comme on les appelle. Elles se déroule dans un climat cette année d'incertitude pour le moins inédit. Et puis la direction et les syndicats d'Avia Partners sont parvenus à un protocole d'accord. C'est ce qu'ont annoncé les syndicats hier. Une grève spontanée avait éclaté lundi à Brussels Airport. Ils ont signé à distance la fin de la guerre. Donald Trump depuis Versailles avec l'Iran. Cela signifie que le détroit d'Ormuz sera rouvert instantanément et que le blocus américain des ports iraniens prendra fin immédiatement selon le médiateur pakistanais. Le foot et la République démocratique du Congo qui remportent un point en Coupe du Monde face au Portugal de Roberto Martinez. Enfin, la 42e édition de la Fête de la Musique débutera aujourd'hui et fera vibrer toute la Fédération Wallonie-Bruxelles jusqu'à dimanche. 800 concerts et activités mettront en lumière les talents de la Fédération Wallonie-Bruxelles. Voilà pour les titres nationaux et internationaux développés pour les titres bruxellois dans le journal de 8h. D'Elena Loison, Kings of Eldegrane, Askia.

0: Saskia, c'était Kings
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0: Et comme chaque matin à cette heure-ci, on a feuilleté pour vous les journaux, les quotidiens, la recherche de news bruxelloises. Et c'est le visage de Paolo Falzone qui est à la une de tous les journaux et le verdict, 27 ans de prison ferme à l'issue du procès de Strepi Brakni. Il est reconnu coupable. Le soulagement pour les familles dans le soir. Il pourrait être libéré dans 5 ans, nous dit la capitale. Justice est faite, c'est un titre de la DH. Il garde son permis de conduire à la une de la Libre Belgique. La Libre Belgique qui revient sur le scandale du foyer Anderlechtois qui révèle, selon donc la Libre, un système auquel participaient les autres partis. 2 pages et un édito de Dorian de Meus, il démarre par cette question. Et si le véritable scandale du foyer Anderlechtois n'était pas celui que l'on croyait? C'est donc la question. Depuis quelques semaines, cette affaire racontait des dérives d'un élu socialiste et d'un possible système de clientélisme. Mais le problème dépasse largement les couloirs du PS. Ce qui apparaît peu à peu, c'est l'existence d'une culture politique bruxelloise où l'intervention personnelle, le coup de fil ou la recommandation continuent d'être perçues comme des pratiques ordinaires. Dans la capitale, si un élu continue parfois à être perçu comme celui qui obtient des passe-droits plutôt que comme celui qui garantit le bon fonctionnement des institutions, c'est qu'il y a urgence à réaffirmer les principes et à sanctionner les dérives. Le titre de l'édito à propos, les baronnies bruxelloises. Le métro 3 fait partie des pages bruxelloises de la DH ce matin. L'écho y revient, un tram express vers Bordeaux.

0: Et en attendant le métro Nord. Pour l'heure, le projet de métro Nord est suspendu, faute de budget. Un projet alternatif, apparemment plus simple et moins cher, surgit donc du Parlement bruxellois. Ce gel ne doit pas empêcher d'imaginer la suite. C'est le député Olivier Willox, le MR, qui propose ce projet alternatif, le 3 Express, développé par Christian Dauchy. Il est retraité de la STIB. Ce dernier a notamment pour expérience l'extension du métro bruxellois vers Erasme. C'était en 2003. Le libéral entend comprendre pourquoi cette option n'a jamais été étudiée. Nous ne disons pas que c'est la bonne, mais elle mérite au moins d'être analysée, ajoute Olivier Willox. Dans la DH, c'est le permis d'urbanisme délivré par la région bruxelloise qui est détaillé. Il autorise le démantèlement partiel du Palais du Midi en vue de la réalisation du chaînon manquant du tunnel de pré-métro sur l'axe nord-sud au centre de la capitale. La DH qui revient sur les examens de certification externe, ça commence aujourd'hui. Des actions perturbent la tenue de ces épreuves certificatives. Les piqueteros veulent envoyer un symbole fort à la ministre. Des actions sont prévues avant, pendant et après les examens. Si les copies arrivent, on organisera les épreuves. Sinon, tant mieux pour nos élèves, car ça fait un mois qu'ils n'ont plus cours et qu'elles ne sont pas les plus importantes. On continuera à faire des piquets filtrants jusqu'au bout en laissant entrer ceux qui veulent. C'est ce qu'indique Lucas, un enseignant dans le secondaire. Certains profs prévoient aussi de se mettre en grève le jour des examens. Autre titre que nous avons relevé, la Belgique doit restituer les âmes spoliées au temps des colonies. C'est à lire dans Le Soir. La Belgique n'a que trop tardé à restituer les restes des ancêtres spoliés sous le régime colonial au Congo, au Rwanda ou au Burundi. La ministre de la politique scientifique, Vanessa Matz, désengagée, veut faire aboutir un projet de loi pour rendre des centaines de dépouilles à leur terre natale.
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0: Et dans Bonsoir Bruxelles, hier soir, on est revenu sur la construction de logements à Bruxelles. Et faut-il autoriser des constructions sur les espaces verts non bâtis ou doit-on accepter des tours d'une hauteur importante? Ce sont les questions qui étaient au cœur de l'émission hier soir. On va entendre Anne-Catherine Galetic. Elle est promotrice immobilière. Elle défend le projet de la Tour Triomphe, une tour de 80 mètres avec 114 logements dans le quartier Delta Oudergem. On entend également Paul Vermeulen. Il est urbaniste.
12: Ce qui me semble important, c'est de comprendre qu'aujourd'hui,
7: Quand je regarde les villes européennes, notamment françaises, mais aussi allemandes, 30% des logements produits le sont par des particuliers, non pas des promoteurs, des particuliers.

0: ils achètent un terrain dans un lotissement, ils construisent leur maison, ou ils achètent un immeuble sous-densifié, comme je l'indiquais, dans les deuxièmes couronnes, on en voit beaucoup, et on divise ou la parcelle ou le bâtiment en deux logements. Et donc, d'un point de vue de l'économie foncière, c'est beaucoup plus intéressant, parce que le coût foncier diminue alors sensiblement quand on peut faire deux logements.
1: C'est très, très bien de faire ça. C'est aussi très, très bien de produire du logement social, de le produire du logement moyen et de produire du logement libre. Mon métier à moi, c'est d'identifier les zones où les autorités ont dit « à cet endroit-là, il est important de réaliser un projet dont les caractéristiques sont décrites au niveau du PAL » et je m'inscris dans cette continuité-là. Mais je voulais revenir à votre question précise. Bien sûr, je peux entendre que certains riverains soient effrayés. Le changement est toujours effrayant. Mais à un moment donné, le PAL est devenu la loi. Et je veux croire que la commune d'Auderghem, qui entend ses élus, ses électeurs,
2: les protestations,
1: ses habitants. La commune d'Auderghem a été très très étroitement associée à toute l'élaboration de ce plan.
3: On a parlé des délais sur les nouvelles constructions qui étaient jusqu'ici très longs, qui le sont encore un peu. Audrey Henry, la nouvelle ministre chargée de l'urbanisme, a réformé un peu ces délais il y a quelques semaines. C'est une bonne nouvelle pour vous? C'est ce que vous attendiez justement?
1: C'est une excellente nouvelle, mais je pense que la durée de mise en œuvre des projets est en partie liée à l'instruction des permis. Et là, effectivement, tout ce qui peut simplifier la procédure administrative est bienvenu. Ce sera bienvenu pour tout le monde. Mais il y a quelque chose qu'il faut comprendre, c'est qu'une bonne partie des retards entre le début d'un projet et son exécution, donc la livraison de ces logements, c'est la procédure des recours. Et là, il y a une multiplicité d'outils juridiques qui ont été mis à disposition des acteurs autour d'un projet, qui est du gaspillage pur. C'est du gaspillage de temps, c'est du gaspillage d'argent, mais c'est aussi du gaspillage pour les Bruxellois qui attendent les logements.
0: Je trouve qu'effectivement, les citoyens, notamment les communes, les autres acteurs intéressés à un projet s'expriment et puis à un moment il y a une décision.
2: Donc il y a un abus
0: recours,
2: des procédures.
0: Pour moi, il y a un abus des procédures de recours qui retarde les projets, soyons très clairs pour ce qui me concerne, qui est assez étrange.
4: Voilà donc pour cet extrait de Bonsoir Bruxelles. C'est tous les soirs de 18h20 à 19h en compagnie de Fabrice Grosfilet. Rendez-vous donc ce soir après le journal de 18h présenté cette semaine par Arnaud Bruckner. Notre invité nous a déjà rejoint dans ce studio. Il s'agit de Charlotte. On va juste dire Charlotte. Bonjour.
5: Bonjour.
4: Merci d'avoir accepté notre invitation. Vous êtes membre du collectif 8 Mars, qui est un collectif féministe. Vous êtes aussi maman mobilisée contre les réformes de l'éducation. On va revenir sur ce grand rassemblement de cet après-midi, place sur les deux Chauquiers à 16h, un grand rassemblement en tongs et en short pour simuler une grosse excursion à Bruxelles. C'est évidemment le propos de notre conversation dans un tout petit instant. Bonjour Vanessa Lhuillier.
6: Bonjour Fanny, bonjour à toutes et à tous.
4: On revient sur les titres de l'info qui seront développés dans le journal d'Elena Loison à 8h dans une petite demi-heure. On reviendra notamment sur le permis de démolition du Palais du Midi.
6: Effectivement, il a été octroyé après des mois de tergiversation et le gouvernement bruxellois et le fonctionnaire délégué ont donc délivré ce permis pour la démolition partielle du palais. Il arrive alors que le projet de métro 3, lui, est enterré. Nous verrons quelle sera la suite à donner avec Valentine Rolus.
4: Et puis on parlera économie aussi, bruxelloise.
6: Oui, évidemment, l'Institut bruxellois de statistique et d'analyse, l'IPSA, a analysé l'économie bruxelloise donc pour cette année 2025. L'activité marchande est en légère augmentation, mais le chômage, lui aussi, est en hausse. Nous détaillerons ce rapport avec Anaïs Corbin.
4: Merci donc pour ces titres, en effet, qui seront détaillés dans le journal de 8h d'Elena Loison. Il est 7h31, bienvenue si vous nous rejoignez.
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4: Alors ça fait des semaines que les enseignants, les élèves, les étudiants, les directeurs aussi, tout le monde se mobilise massivement contre les réformes, les coupes budgétaires, la dégradation de l'enseignement. Et on a déjà beaucoup discuté dans ce studio avec des syndicats, notamment des professeurs. Et on s'est dit tiens, on va aller voir un petit peu du côté des parents aussi et d'autres collectifs comme le collectif 8 Mars qui est un collectif féministe qu'on suit aussi régulièrement d'ailleurs ici chez BX1. On avait envie d'en parler avec vous. Charlotte, merci d'avoir accepté notre invitation. Qu'est-ce qui motive un collectif comme celui-là, qui finalement

0: on se dit oui, c'est un mouvement, bien sûr. Comment vient-il se greffer à cette manifestation d'aujourd'hui, mais des autres aussi, hein, parce que vous êtes très très présent depuis le début des manifestations.
1: Oui, tout à fait. En fait, avec le collectif 8 mars, on pense que les réformes de Glatigny, elles sont

0: les plus précaires, donc souvent des familles monoparentales aussi. Et ben voilà, moi, en tant que maman, c'est oui. tout naturellement que je me mobilise aux côtés des institutrices de mes enfants, par exemple. On sait que la compensation de ces mesures, ben, c'est pour nos portefeuilles. On sait aussi que ben, les conditions de travail des enseignantes, c'est les conditions d'apprentissage de nos enfants. Donc, en termes de qualité, mais aussi en termes de, ben, de combattre la précarité qui nous attend, c'est tout naturellement qu'on soutient ce mouvement.
1: Vous avez des enfants de quel âge ?
0: De 7, bientôt 7, et 9 ans.
1: Oui, c'est ça, donc plutôt primaire.
0: Oui.
1: Et là, on parle en effet de la suppression des repas gratuits, on parle des fournitures scolaires qui ne seront plus données aux enfants. Et c'est vrai que ça, c'est vraiment ce qui touche le portefeuille
0: des parents.
1: Des parents.
0: Alors, tout à fait.
1: Et on est à Bruxelles, et il y a beaucoup de familles monoparentales, beaucoup de femmes dans la précarité, ici, justement, dans la capitale.
0: Oui, tout à fait. Et bah voilà, ça touche aussi les infrastructures, l'encadrement aussi de nos enfants dans les écoles. Ce que je vois, c'est que ben voilà, quand on fait des piquets, quand on soutient les enseignantes, ben, on lutte ensemble. Et ça, c'est vraiment la richesse de ce mouvement autour de Mars Attack. C'est vraiment qu'il y a vraiment une grande unité dans ce mouvement. Dans les communes, où, par exemple dans la commune dans laquelle mes enfants sont scolarisés, il y a des discours qui se veulent rassurants en disant que ce ne sera pas à nous de compenser les coupes budgétaires.
1: C'est
0: que
1: quelle commune chez vous ?
0: Ici, moi, c'est Saint-Gilles.
1: D'accord.
0: Les enfants sont à Saint-Gilles. Mais on n'y croit déjà pas trop. Et puis en plus, on se demande qu'est-ce qui va être coupé alors ? La culture, l'associatif, tous les services de première ligne qui sont essentiels à la vie d'une commune. Et donc, en fait, ça accroît encore ce mouvement de solidarité parce que c'est tous ensemble, vraiment, qu'on doit mener ce combat.
1: Et on l'a vu, professeurs, parents étaient là lors des dernières manifestations où des jeunes ont été pris à partie par la police. On ne va pas revenir sur tout ça. Mais c'est vrai qu'il y a cette chaîne de solidarité enseignants-parents adultes, en fait.
0: Tout à fait. Moi, en tant que maman, dans quelques heures après le début de ces violences policières, donc, on a vu des enfants se faire matraquer. Je pense que le cœur des parents a été particulièrement atteint. En quelques minutes, heures, on était plus de 500 parents à se réunir autour de cette question de solidarité, à voir comment organiser du soin dans ce mouvement, comment se montrer solidaire. Et c'est assez beau. Et Ça s'inscrit aussi particulièrement dans nos valeurs avec le collectif 8 mars.
1: Oui, tout à fait. On parle des jeunes qui ont participé à ces manifestations. Bah, vous, vos petits, j'imagine qu'ils n'y étaient pas. Enfin, je ne sais pas, peut-être.
0: Oh, pas
1: en fait, ils pourraient aussi être présents. C'est vrai qu'on parle moins des petits, mais quelles sont leurs réactions, justement, à 7 et 9 ans ? Est-ce qu'ils comprennent déjà ce mouvement et est-ce qu'ils ont conscience de l'enjeu pour leur futur à eux ?
0: Tout à fait. Donc, ils sont conscients que les institutrices veulent accorder une attention spécifique à chacun d'eux et que c'est un métier qui est fait avec beaucoup de cœur et que moi, j'admire énormément. Et voilà, ils sont conscients que s'ils ne se battent pas aux côtés de leurs enseignantes, bah, c'est leurs conditions d'apprentissage vraiment qui sont touchées.
1: Charlotte, on parle de primaire, donc on parle du CEB, ça commence aujourd'hui, puis il y aura les autres épreuves externes demain, CES, CE1D. On sait qu'à Bruxelles, on est relativement épargné puisque les professeurs ont choisi de réceptionner les copies et de quand même démarrer ces épreuves externes. Ce n'est pas le cas à Liège, où il y a des copies qui sont bloquées, par exemple.
0: Oui.
1: Vous êtes d'accord avec cette façon de fonctionner ?
0: Oui, et puis on n'est pas à l'abri de blocage aussi à Bruxelles. Je pense qu'il y a aussi le fait que les étudiants s'organisent, rend les combats assez spontanés et imprévisibles. Donc voilà, qui sait ? Peut-être qu'ils vont bloquer leurs écoles. Après, ici, justement, le rassemblement de tout à l'heure à 16h, c'est une façon de dire que ce n'est pas les enseignants qui prennent en otage les étudiants, mais bien le gouvernement. Et les quatre revendications qui sont portées par le mouvement cet après-midi, c'est ni réforme, ni matraque, ni redoublement, ni examen, parce que, justement, ils sont bien conscients des intérêts de leurs étudiants. Et certains se sont engagés à corriger les épreuves certificatives, mais pas à les encoder. Donc, il y a aussi une fête de l'encodage qui est prévu le 1er juillet devant la Fédération Wallonie-Bruxelles, boulevard Léopold II. Voilà, il y a...
1: C'est pas fini, le mouvement.
0: C'est pas fini, je pense que c'est le message.
1: Plus fort que jamais, en fait.
0: C'est le message de cet après-midi. On a vu des mouvements qui s'essoufflent avec l'été. Ici, c'est un mouvement qui a une revendication assez radicale, qui dit on ne négociera pas, ce qui se distingue aussi un petit peu des habitudes syndicales.

0: syndicales, etc., il n'y a pas de concertation voulue. Il y a vraiment un refus de négocier. Et je pense que si les réformes ne tombent pas, on doit s'attendre à une rentrée bien chaotique, en tout cas.
1: En tout cas, la loi programme, elle a été votée. Donc là, qu'est-ce qu'on peut encore faire ?
0: Les faire reculer.
1: Oui. Vous sentez que vous avez le pouvoir de les faire reculer ?
0: Je pense que moi pas, mais
1: pas qu'un vous mouvement, personnellement, mais le mouvement,
0: un mouvement
1: belge,
0: aussi large,
1: parce
0: oui,
1: que
0: je
1: c'est
0: pense
1: pas que bruxellois.
0: Je pense, oui.
2: Mais là, il y a déjà eu quand même beaucoup de manifestations. Effectivement, comme disait Fanny, la loi programme, elle a quand même été votée. Vous venez de dire, on veut pas négocier. Comment on fait du coup ? Enfin, là, vous avez deux camps qui sont l'un en face de l'autre et qui se regardent et vous allez continuer à manifester pendant les 10 prochaines années ?
0: Manifester où voilà, il y a une pluralité de moyens d'action qui sont utilisés. C'est ça aussi qui fait la richesse de ce mouvement. Hein. C'est un mouvement qui fait preuve d'énormément de créativité. Je crois, oui, que, en tout cas, ce que j'entends le plus dans la rue, c'est Glatini démission. Je pense qu'il y a vraiment une envie de...
2: Mais ça ne serait pas parce qu'elle démissionne qu'après, la loi programme ne serait pas appliquée.
0: Non, et c'est ce qui se construit tous les jours aussi dans la rue. Je pense que la riposte, elle n'est pas si stratégique que ça. Il n'y a pas un plan d'avenir défini. En tout cas, ce qui est certain, c'est que les profs n'ont pas l'intention de lâcher, les étudiants non plus, et que de jour en jour, on voit de plus en plus de parents en soutien.
1: Donc cet après-midi, c'est à 16h. Donc ce mouvement, c'est Mars Attacks, hein, à l'initiative de Mars Attacks notamment. Cette nouvelle mobilisation, 16h, place sur les Tchoquis à Bruxelles, donc pour protester bien sûr contre ces réformes. L'idée, c'est d'y aller en tong, en short, etc. Donc une espèce de grosse fête, grosse excursion de fin d'année. L'école est finie, mais le collectif est toujours bien là.
0: Oui, le collectif est toujours bien là. Après, comme je vous disais, je pense que c'est un mouvement de contestation qui s'inscrit aussi de façon plus large dans toutes les attaques du gouvernement Arizona et qui sont pas complètement... C'est pas un mouvement qui est complètement déconnecté des prochaines grèves qui nous attendent aussi la semaine prochaine.
1: Oui, le 23, c'est ça. Hein.
0: Oui, le 22, il y a le secteur du commerce. Le 23, il y a tout le non-marchand et la défense des services publics. Le 24, je sais que la FEF organise aussi une manifestation contre la hausse du Minerval.
2: La Fédération des étudiants francophones.
0: Tout à fait. Donc voilà, il y a plein de dates qui nous attendent encore et une pluralité de mobilisations qui s'intersoutiennent, quoi, qui sont connectées.
1: Vous allez organiser du badminton ou ce genre de choses devant le siège du gouvernement de la Fédération Wallonie-Bruxelles ?
0: Et pourquoi pas ?
1: Ouais. Non, mais c'est parce que je disais chapeau de soleil, ballon de plage, crème solaire, donc c'est symbolique, évidemment, oui. J'imagine bien. Donc le prochain rendez-vous, notamment pour protester contre les réformes de l'enseignement, c'est début juillet, c'est ça ? Vous l'avez évoqué là tout à l'heure.
0: Donc il y a le 1er juillet. Effectivement, la fête de l'encodage où je pense que les enseignants ont l'intention de venir déposer les copies corrigées, mais non encodées.
1: On parle encore de toutes ces manifestations, hein, jusqu'à la fin du mois de juin. Qu'est-ce qui va se passer en juillet-août ?
0: Ça, c'est au mouvement de le définir. Je pense que ça continuera d'une façon ou d'une autre, en tout cas. Et je pense qu'il faut surtout s'attendre à une rentrée.
1: C'est surtout la rentrée, alors. On va parler plutôt de fin août ou des
0: c'est ça.
1: Mobilisations.
0: Je pense que la rentrée, c'est le 24, le 24 août.
1: C'est ça.
0: Voilà, je pense qu'il y a déjà des idées assez créatives autour de cette rentrée.
1: Merci, en tout cas, d'être passée par chez nous ce matin, Charlotte, pour parler de ce rassemblement 16h, place sur les deux Tchoquis, à l'appel de Mars Attacks, mais aussi École en lutte. Vous faites aussi partie du collectif du 8 mars. On vous suit régulièrement, Charlotte, et vous êtes aussi une maman mobilisée donc contre ces réformes. Merci d'être passée par chez nous ce matin. Et un peu de musique pour poursuivre avec Neroli et Dance.

0: Ce sont deux sœurs, elles s'appellent Asia et Lina, et ça s'appelle Neroli. Elles sont bruxelloises, avec ce titre dance qui nous met en joie ce matin.
1: Oui, c'est tout frais.
0: C'est tout frais, c'est sympa. Il est 7h45.
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0: Le projet de métro au Nord est suspendu faute de budget. Un projet alternatif, apparemment plus simple et moins cher, surgit du Parlement bruxellois. C'est un projet donc de 3 express. En attendant, la région bruxelloise a délivré le permis d'urbanisme qui autorise le démantèlement partiel du Palais du Midi en vue de la réalisation du chaînon manquant du tunnel de pré-métro sur l'axe Nord-Sud au centre de la capitale.
1: L'économie marchande bruxelloise se maintient dans un contexte international incertain. C'est une observation du dernier baromètre de l'IPSA, l'Institut bruxellois de statistique et d'analyse. C'est le rendez-vous traditionnel de chaque fin d'année scolaire. Le CEB qui débute aujourd'hui en Fédération Wallonie-Bruxelles. Il sera suivi, évidemment, dès demain par le coup d'envoi du CE1D ainsi que du CESS dans un contexte un peu tendu.
0: Oui, à l'étranger, ils ont signé à distance la fin de la guerre. Donald Trump depuis Versailles avec l'Iran, et cela signifie que le détroit d'Ormuz sera rouvert. En tout cas, c'est ce qu'a annoncé le médiateur pakistanais. Et puis on termine avec un petit mot de foot. Le foot et la République démocratique du Congo qui remporte un petit point face au Portugal de Roberto Martinez. C'était hier soir, vous l'avez peut-être suivi.
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0: Et c'était donc la fête grâce à ce petit point 1-1 donc pour le score contre le Portugal. Le match, il a débuté à 19h. Ils ont de la chance, 19h c'est sympa. Une rencontre attendue évidemment depuis longtemps par les supporters congolais.
1: Mais oui, ils se sont tous retrouvés pour regarder le match, notamment donc à Matongé. Ils se sont aussi préparés toute la journée d'hier pour le début donc des Léopards en Coupe du Monde. Elena Loison est allée promener son micro dans les rues de Matongé.
3: Un peu partout dans le quartier, des petits drapeaux du Congo sur les poteaux, accrochés aux façades, suspendus aux panneaux. Le quartier séparé de bleu et de jaune, Tiané a même décoré le capot de sa voiture.
4: Mais on va gagner, on va mettre fin aux carrières de Ronaldo. Cristiano, aujourd'hui c'est fini, aujourd'hui c'est la fin. Le Portugal, c'est fini.
3: Dans les rues, les supporters ne cachent pas leur impatience. Cela faisait plus d'un demi-siècle que le Congo attendait de se qualifier à une Coupe du Monde. Pour beaucoup de supporters, ce sera leur toute première.
5: Une délivrance, vraiment. C'est une fête. Pour moi, c'est une fête, hein, plus que toutes les autres fêtes.
6: Hein. C'est un plaisir, vraiment. Les peuples sont derrière nos léopards. On est tous derrière nos léopards. C'est une fête, voilà, on va savourer.
7: On est très contents. Qu'on perd ou qu'on gagne, pour nous, voilà, c'est déjà une belle réussite. On vient de très loin et voilà quoi. Je suis maman de 4 garçons. Tous mes garçons sont derrière le Congo, le léopard.

0: Donc voilà quoi.
1: À l'entrée de la galerie Matongué, les maillots et les drapeaux du Congo s'arrachent. Pour l'occasion, un écran a été installé dans la galerie. Les commerçants, comme Babou, ont vu les choses en grand.
2: On va monter un écran ici dans la galerie et décorer un peu, voilà quoi, tu vois, la galerie, le quartier, avec des drapeaux et tout ça. Mettre des petits stands, tu vois, où on vend les maillots et des drapeaux. Et en support, on est tous derrière les léopards, quoi.
1: Les commerçants de la galerie avaient initialement prévu une grande fête chaussée de Wavre avec installation d'un écran géant, une demande qui a été refusée par les autorités.
3: Bon, c'était quand même l'ambiance, évidemment, à Matongué hier. Et merci à Elena Loison qui a été se balader pour tâter, justement, de cette ambiance avant le match. Il est 7h48.
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3: 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Et votre invité ce matin, Vanessa Lullier, Rémi Farge de la Ligue des droits humains. Bonjour.
5: Bonjour.
6: Bonjour Rémi Farge. Alors, la technique de la NAS, elle ne doit plus être utilisée à Bruxelles?
5: C'est ce que dit le jugement de première instance de mars 2025. Elle ne doit plus être utilisée parce qu'il n'y a pas de base légale suffisante selon les magistrats, alors qu'elle représente une menace et une restriction à plusieurs droits fondamentaux, raison pour laquelle l'illégalité de la NAS a été reconnue. Et malgré tout, on constate que les autorités bruxelloises décident de continuer à utiliser ce dispositif policier répressif.
6: Alors effectivement, il y a déjà un jugement, vous l'avez dit, qui est tombé, mais ça ne vous empêche pas, vous, aujourd'hui, donc la Ligue des droits humains, et 5 victimes aussi qui assignent de nouveau en justice la zone de police de Bruxelles Capitale XL et le bourgmestre de la ville de Bruxelles, Philippe Claus, en raison justement de cet usage répété. Est-ce que ça va être utile d'avoir encore une nouvelle procédure judiciaire à partir du moment où de toute façon ça continue à être utilisé?
5: C'est une excellente question, c'est la question qu'on se pose aussi. En réalité, quand un jugement est très très clair et que des autorités publiques s'assoient sur ce jugement, sur cette décision du judiciaire, on se pose la question de l'utilité d'un recours en justice. On se pose par extension la question de l'utilité de ce pouvoir. Le pouvoir judiciaire, lorsqu'il n'est pas respecté par l'exécutif au niveau local, en l'occurrence, il y a un problème de démocratie. Et la question que vous posez, l'avenir nous donnera une réponse à cette question. Mais on espère que cette fois-ci, le tribunal de première instance sera entendu. Alors la procédure, on va justement repartir devant le tribunal de première instance de nouveau. Non seulement pour espérer avoir une réponse et un renforcement de la première décision, mais aussi demander que des mesures provisoires soient déclarées pour que justement à l'avenir, dès qu'une éventuelle nouvelle NAS sera utilisée, des astreintes seront imposées aux autorités publiques et on espère de ce fait avoir une plus grande efficacité sur le terrain surtout.
6: Mais on sait que la justice, ça met toujours beaucoup de temps, donc de toute façon, là, votre nouvelle action, elle n'aura pas de résultat avant 2 ans, 3 ans ?
5: Alors sur le fond, vous avez raison. La décision du tribunal n'interviendra pas tout de suite. Cependant, les mesures provisoires dont je vous parlais, justement, interviendront bien plus tôt. Et c'est la raison pour laquelle on a fait ce choix. C'est que avant que les NAS que l'on pointe soient analysées précisément au fond, on aura une première décision, on l'espère, qui interdira de nouveau les NAS et qui prévoira donc ce système d'astreinte. Et ça interviendra bien plus tôt.
6: C'est 10 000 euros que vous demandez, c'est ça,
5: par NAS constatée. Par NAS constatée, absolument.
6: Justement, comment on les constate, ces NAS? Vous allez, vous, la Ligue des droits humains, aller dans chaque manif pour voir et rester jusqu'au bout, parce que souvent elles interviennent plutôt en fin de manifestation aussi, pour voir si effectivement la police utilise cette technique?
5: Oui, alors ça peut être constaté par un huissier, c'est souvent rendu compliqué dans les faits, mais pas impossible pour autant, on analysera ça. Et par contre, oui, d'autres moyens peuvent permettre de constater ces NAS, que ce soit par des observations et par l'accumulation de preuves. Mais vous savez, quand on a préparé cette nouvelle procédure, c'est ce qu'on a fait également. On a accumulé des éléments matériels, des témoignages, notamment ceux des requérants que vous avez mentionnés, mais également de nombreux autres témoignages, ainsi que des vidéos, des photos pour instruire et pour renforcer un dossier. Et donc, on procédera de la même façon, de constater de plusieurs façons possibles les éventuels NAS qu'on espère ne pas revoir dans les rues de Bruxelles.
6: Alors, on va quand même rappeler, la NAS, effectivement, c'est cette technique qui permet d'encercler les manifestants, de les bloquer à certains, comme des poissons, en fait, justement, dans cette NAS. C'est vraiment ça, la technique. En quoi elle est si problématique pour vous, cette technique?
5: Alors, elle est problématique sur le plan juridique et sur le plan des droits fondamentaux. Elle constitue une atteinte à plusieurs droits fondamentaux et

0: C'est ce qu'on rappelle dans notre procédure. Non seulement elle constitue une privation de liberté, en tout cas celle que l'on met en avant dans cette procédure constitue selon nous une privation de liberté, mais également une atteinte au droit à la liberté d'expression et liberté de réunion pacifique qui sont constitutifs de la liberté de manifester. Et enfin, elle constitue une restriction à la liberté de mouvement. Ces droits fondamentaux sont protégés par la Convention européenne des droits de l'homme et pourtant, ils ne sont pas respectés. Ils sont violés, bafoués par cette technique. Mais ce n'est pas le seul problème. Il ne faut pas seulement rester sur le champ du droit, mais il faut surtout observer les conséquences sur le terrain. Et les conséquences sur le terrain de cet encerclement que vous décrivez très bien, en fait, elles sont multiples et elles ont pour effet non seulement de produire une angoisse chez les manifestants qui, pour certains d'entre eux, nous ont dit qu'ils n'iront plus manifester.
1: C'est donc quoi, c'est parce qu'il n'y a pas de distinction entre les individus.
0: C'est
1: parce que quand il y a
0: problèmes.
1: Des casseurs, évidemment, on pourrait se dire, bah voilà, la technique, elle est efficace. Mais c'est le fait qu'il y a aussi des gens, bah, là on l'a vu hein, sur les dernières manifestations, des familles parfois, des enfants aussi, qui sont pris en même temps.
0: Oui, c'est tout à fait. Tout à fait, c'est une mesure qui est indiscriminée, qui va prendre des dizaines et des dizaines de personnes de manière indiscriminée. Et en fait, cet encerclement-là va permettre aussi, et ça on l'observe en fait, hein, c'est d'autres types de violences. On observe que par exemple, ces personnes mises à l'abri des regards, et parfois d'ailleurs cet encerclement de policiers est doublé d'un encerclement de véhicules de police, de fourgons, qui empêchent tout contrôle démocratique, notamment le contrôle de journalistes présents sur place, et par extension, donne lieu à des violences diverses, de gaz lacrymogènes, de coups de matraque, de menaces, d'insultes, parfois racistes. On a beaucoup de témoignages dans ce sens-là également, et c'est tout ça qu'on critique.
1: Mais alors c'est vrai que c'est pas à chaque fois utilisé, et que les violences policières, elles ne sont pas faites uniquement lors des NAS. On l'a vu à la dernière manifestation, notamment devant le Parlement de la Fédération Wallonie-Bruxelles, les vidéos qu'on a pu voir, qui sont contestées par la police, qui doivent être encore vérifiées, elles n'ont pas eu lieu, elles n'ont pas été filmées pendant une NAS.
0: Oui, tout à fait, bien sûr. On ne dit pas que les seuls problèmes résident dans ce dispositif policier. Et par ailleurs, la procédure vise aussi à pointer les problématiques de violence policière dans ces contextes-là. Mais bien sûr que les problématiques sont beaucoup plus larges. Cependant, vous disiez, les NAS n'interviennent pas à chaque fois, mais depuis cette condamnation, ce jugement de mars 2025, on a la sensation, alors non seulement que la police réitère l'usage de ces NAS, mais en plus l'intensifie. Et les dernières manifestations dans le contexte des réformes de l'enseignement tendent à nous donner raison. Il y a eu plusieurs NAS utilisées dans ce contexte de violence et de répression policière très intense, très inquiétant.
1: Alors effectivement, là, on verra donc dans quelques temps ce que donnera la justice et puis si ça sera évidemment suivi. Vous l'avez dit, hein, pour l'instant, ce n'est pas le cas. Il y a déjà ce jugement. Il y a un autre dossier aussi dont je voudrais qu'on parle. Ce sont les visites domiciliaires. On voit que le gouvernement Arizona donc veut faire passer ces visites domiciliaires pour des personnes qui représenteraient un danger pour la sécurité et l'ordre public. L'opposition a demandé donc à ce que plusieurs associations soient entendues. Vous allez l'être en tant que Ligue des droits humains.
0: Oui, on l'espère. On est en train de s'organiser et ce sera certainement le cas. On verra, on s'organise avec d'autres associations. Mais notre volonté, effectivement, en étant auditionné, c'est de rappeler en fait les problèmes fondamentaux que pose cette loi. Il y a toute une série de problèmes d'ordre juridique. Ce projet de loi est anticonstitutionnel. Le Conseil d'État et d'autres institutions comme le délégué général des droits de l'enfant ont été extrêmement critiques vis-à-vis de ce projet de loi. Et puis, il y a des problèmes qui dépassent la dimension purement juridique. Encore une fois, c'est une question politique grave et on espère qu'on sera entendu et on espère toujours que le gouvernement aura la lucidité de faire marche arrière et d'abandonner ce projet de loi qui est contraire aux droits fondamentaux.
1: Vous pensez que c'est aussi une manière déguisée, en fait, de s'attaquer à l'immigration illégale et pas que simplement aux personnes qui peuvent représenter un danger ?
0: Oui, absolument. En fait, elle est à moitié déguisée seulement. On connaît le programme politique et l'hostilité que le gouvernement a vis-à-vis des personnes migrantes en général et des personnes sans papiers en particulier. Et lorsque l'exécutif parle d'une plus grande efficacité dans la politique de renvoi, il faut se méfier des mots, il faut se méfier de l'apparente neutralité de ces mots, car en fait, il déguise très très mal une violence extrême et raciste qui réside dans ces politiques-là.
1: Rémi Farge, merci beaucoup. Je rappelle que vous êtes formateur donc pour la Ligue des droits humains.
0: Merci beaucoup.
2: Merci à tous les deux. Le journal d'Elena Loison, c'est dans deux petites minutes.
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7: Bonjour tout le monde, bienvenue, nous sommes jeudi le 18 juin. Et il y a du soleil.
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7: Il vous est présenté par Elena Loison. Bonjour Elena.
10: Bonjour à toutes, bonjour à tous. Peut-être le dénouement dans la saga du Palais du Midi et du métro 3. Un permis de démantèlement a été délivré hier soir par les autorités bruxelloises. En coulisses, on continue à chercher des alternatives. Les explications dès le début de ce journal avec Valentine Rolus. CEB, CE1D et CESS, les épreuves certificatives débutent ce jeudi jusqu'à mardi dans un contexte tendu. Les syndicats espèrent encore parvenir à l'annulation du décret programme. Vous l'entendrez. Et puis une bonne nouvelle pour l'économie bruxelloise. En 2025, l'activité marchande a légèrement progressé malgré le contexte international très instable.
7: Le Palais du Midi pourra donc bien être détruit.
10: Et oui, la région bruxelloise a délivré hier un permis d'urbanisme pour un démantèlement partiel du bâtiment. Un permis, Valentine Rolus, qui pose tout de même des conditions très strictes.
11: Oui, on parle ici de garantie patrimoniale renforcée. Le but, préserver les caractéristiques architecturales qui font l'identité du Palais du Midi. Pour rappel, l'opération de démantèlement du palais a été suspendue en 2023 sur décision du Conseil d'État à la suite d'un recours d'association. Mais alors concrètement, quelles sont ces conditions? On écoute à ce propos Audrey Henry, secrétaire d'État bruxelloise à l'urbanisme.
12: Alors c'est la conservation et la rénovation des façades qui au niveau patrimonial donc, ont en effet un intérêt. Aussi une partie de la toiture qui est l'aile nord du palais. On va aussi conserver tout ce qui est les menuiseries d'origine et aussi les ferronneries qui sont assez remarquables dans le bâtiment. Et également le passage du travail, donc un peu, on va dire l'organisation, la mise en valeur de l'organisation du bâtiment.
10: Et pendant ce temps, lors des auditions de la commission spéciale sur le métro 3, un projet alternatif a été proposé, Valentine.
11: Oui, le 3 Express, un projet porté par le député libéral Olivier Willox et développé par Christian Dauchy, un ancien de la STIB. Leur proposition, relier la gare du Nord à Bordeaux avec un tram rapide de haute capacité, convertible en métro par la suite. L'idée est surtout d'éviter le recours au tunnelier, une technique jugée coûteuse et risquée compte tenu du sous-sol bruxellois marécageux. Les promoteurs du projet veulent aussi abandonner les grandes stations souterraines au profit de stations plus petites, accessibles directement depuis la rue. Le tracé, quant à lui, serait modifié à Scarbeck pour éviter la place Collignon, où le chantier serait considéré comme trop laborieux. Enfin, une possible extension vers l'aéroport serait envisagée. Reste qu'avant un éventuel chantier, 3 années d'études seraient encore nécessaires pour une mise en service à l'horizon 2036, à condition, bien sûr, que ce projet de 3 Express soit considéré sous la prochaine législature.
10: Merci Valentine Rolus pour ces explications.
7: Le début ce matin des épreuves certificatives dans les écoles de la Fédération Wallonie-Bruxelles.
10: Les examens du CEB

0: Le certificat d'études de base en fin de primaire ne devrait pas être trop perturbé. En revanche, les syndicats d'enseignants ainsi que le mouvement Mars Attaque s'attendent à beaucoup de difficultés pour les épreuves du secondaire, comme le CE1D et le CESS qui sont programmés à partir de vendredi. Des professeurs ont tenté de bloquer la distribution des copies hier. D'autres actions devraient être organisées dans les jours à venir. Dans ce contexte, les syndicats demandent des gestes forts. Les mots hier soir de Roland Lahaye, le secrétaire général de la CSC Enseignement dans Bonsoir Bruxelles. Et par geste fort, il faut entendre le retrait du décret programme.
1: D'abord, je dois vous dire qu'aujourd'hui, le CEB est protégé. Donc, si mes renseignements sont corrects, toutes les épreuves CEB qui commencent demain sont acheminées dans les écoles qui peuvent les faire passer. On parle ici uniquement du CE1D, donc l'épreuve certificative de fin de deuxième secondaire, et du CESS. Je dois dire que le CESS, ce sont deux compétences parmi d'autres et que le conseil de classe reste souverain, même si elles sont organisées correctement, donc il n'y a pas péril en la demeure. Par rapport au CE1D, il doit débuter vendredi, donc nous verrons demain quelle sera la situation, mais je crains que les blocages ne continuent. Et si ce ne sont pas les organisations syndicales qui les organisent, ce sont bien des collectifs d'enseignants qui ne veulent pas des réformes de la ministre Glatini. Et on peut les comprendre, puisque ces réformes ne tiennent pas la route et sont en train de perturber l'enseignement pour des années.
0: Roland Lahaye, le secrétaire général de la CSC Enseignement, invité de Bonsoir Bruxelles. 300 personnes se sont rassemblées hier soir devant la maison communale de Molenbeek. Cette manifestation, juste avant le conseil communal, visait à dénoncer des coupes budgétaires à l'appel du Front commun syndical. Il rejette notamment la suppression d'une quarantaine d'emplois au CPS et à l'administration communale, ainsi que la réduction de 50% de la prime de fin d'année. Ces économies prévues par la commune visent à combler un déficit budgétaire de 4 millions d'euros. Les signalements pour racisme en forte hausse en Belgique, plus 18% par rapport à 2024. Des gestes et des actes qui se déroulent principalement sur le lieu de travail, dans les représentations médiatiques et dans la vie en société, selon ce rapport. Les signalements pour des discriminations liées au handicap et aux convictions religieuses bondissent également.
2: Et on en parlera d'ailleurs avec Patrick Charlier, le président d'Ounia. Il sera l'invité de Fabrice Grosfilet à 8h15 sur BX1. Donc rendez-vous tout à l'heure, mais restez avec nous, bien entendu.
0: Une mobilisation hier, place du Trône, pour s'opposer à la venue de talibans à Bruxelles. Une délégation afghane doit se rendre en Belgique prochainement pour une rencontre avec la Commission européenne. Karine Thibault, directrice générale d'Amnesty International en Belgique, est vent debout.
3: On est ici avec beaucoup d'associations, avec la diaspora afghane, pour dire qu'en fait c'est scandaleux que la Belgique va donner des visas aux talibans pour pouvoir venir ici et négocier, et surtout que la Belgique est derrière la proposition pour avoir une négociation avec les talibans. Le régime des talibans est comme responsable de très graves violations de droits humains. Toutes les femmes et les filles en Afghanistan n'ont quasi plus aucun droit. C'est le régime le plus strict en matière de limitation pour les femmes et les filles. Les filles ne peuvent même pas étudier après le primaire, ne peuvent pas marcher en rue toutes seules, ne peuvent pas parler, ne peuvent pas chanter et ainsi de suite. Mais en fait, on voit que la Belgique et d'autres pays européens veulent renvoyer des Afghans vers l'Afghanistan. Et nous disons attention, c'est extrêmement dangereux. Pourquoi ? Parce qu'en fait, les personnes renvoyées pourraient être torturées ou être victimes de traitements inhumains dégradants, voire disparaître.
0: Une mobilisation qui visait aussi à inciter le gouvernement belge à ne pas accorder de visa d'entrée aux talibans. Le ministre des Affaires étrangères, Maxime Prévost, a affirmé hier soir désapprouver leur venue, mais ne pas pouvoir légalement s'y opposer.
2: Malgré l'incertitude, l'économie bruxelloise se maintient.
0: Le constat ce matin du dernier baromètre conjoncturel de l'Institut bruxelloise de statistique et d'analyse. La région connaît une croissance en dépit du contexte international. Anaïs Corbin, certains secteurs, en particulier, sont des moteurs de l'économie bruxelloise.
4: Celui de la construction d'abord. En 2025, il affiche une progression de 6%. Derrière ce chiffre, on retrouve surtout la construction de bâtiments et la promotion immobilière, mais aussi les travaux spécialisés. Une performance notable, surtout dans un contexte marqué par la hausse des coûts des matériaux et de l'énergie. C'est le cas aussi pour les industries pharmaceutiques, alimentaires et la fabrication d'équipements électriques. L'économie marchande bruxelloise parvient à rester légèrement positive avec une croissance de 0,4% sur l'année. Une progression modeste mais qui témoigne d'une certaine résistance face aux enjeux et perturbations internationales.
0: Et malgré tout, derrière ces moteurs, Anaïs, d'autres secteurs s'essoufflent.
4: Longtemps pilier de l'économie bruxelloise, les services aux entreprises stagnent aujourd'hui. Et certains domaines reculent même. C'est le cas des technologies de l'information, en baisse de 2%, ou encore de l'audiovisuel, fortement touché avec une chute de 15% pour la programmation et la diffusion. Un ralentissement qui s'explique en partie par les transformations rapides du secteur, notamment avec l'essor de l'intelligence artificielle. Du côté des services au

0: particulier, le tableau est contrasté. L'hébergement se porte bien avec une hausse de 10%, signe de retour des visiteurs. Le service aux personnes reste stable, mais le commerce de détail, lui, reste en difficulté et n'a toujours pas retrouvé son niveau d'avant la crise sanitaire.
1: Et dans tout ça, on observe un autre signal plus préoccupant, c'est le marché du travail.
0: L'emploi salarié recule à Bruxelles. En 2025, on compte 4500 travailleurs de moins qu'un an auparavant. L'emploi diminue pendant 4 trimestres consécutifs, une première depuis plus de 10 ans. Dans le même temps, le chômage continue d'augmenter. En mars 2026, près de 95 000 personnes sont inscrites comme demandeuses d'emploi, soit une hausse de près de 5% sur un an. Une situation accentuée par la réforme des allocations de chômage qui pousse davantage de personnes vers les CPS.
1: Merci Anaïs Corbin.
2: Un bâtiment détruit par les flammes hier soir dans le parc de Forêt.
1: Il s'agit d'un bâtiment en construction qui devait accueillir les jardiniers du parc. Les secours sont rapidement intervenus sur place. Aucune victime n'est à déplorer. Les dégâts sont uniquement matériels, mais une enquête a été ouverte pour déterminer les causes de l'incendie. Les scan-cars de la région de Bruxelles débarquent bientôt à Saint-Josse. La commune a décidé de déléguer la gestion du stationnement à Parking Brussels à partir du 1er février 2027. Saint-Josse deviendrait la 14e commune de Bruxelles dont le contrôle du stationnement est délégué à la région. Dans le même temps, le tarif de la carte riverain passera de 5 à 15 euros. De son côté, la commune d'Uccle instaure à partir du 1er septembre un stationnement gratuit de 30 minutes dans les quartiers commerçants.
2: On en saura un petit peu plus ce matin, Elena, sur l'avenir du site de l'ancienne brasserie Atlas à Anderlecht.
1: Une commission de concertation doit examiner un projet de réaménagement. La demande de permis d'urbanisme prévoit la transformation du site en logements, chambres étudiantes, bureaux et parking. Des associations de riverains et de protection de l'environnement dénoncent dans une carte blanche un projet qui va, selon elles, accélérer le processus de gentrification du quartier. Un tout nouveau concept aux abords de la forêt de Soignes. Le Drôme Adventures ouvre ses portes aujourd'hui. Un nouveau parcours de golf miniature sur l'ancien site de l'hippodrome du Club Boisfort. Dernière étape en date du projet du Drôme Park qui veut réunir loisirs et nature autour du sport. Un projet semé d'embûches au fil des années. Écoutez Michel Culot, le directeur du Drôme Park, au micro de Sarah Huenten.
3: Il y a eu des obstacles, mais qu'on a accueillis avec, sérénité, mais parfois un peu plus de combativité, parce qu'il a fallu faire admettre que le projet était légitime, qu'il répondait à un besoin des Bruxellois. C'est un espace vert qui était quasi à l'abandon il y a encore une dizaine d'années. Donc la région a fait de lourds investissements de rénovation et le privé que je représente, puisque c'est un partenariat public-privé, a lui aussi investi pratiquement 5 millions d'euros pour réhabiliter, rénover le site.
1: La quasi-totalité du pays en alerte jaune à la chaleur jusqu'à dimanche minuit. Une alerte débutée cette nuit et qui court donc jusqu'à dimanche. On attend jusqu'à 35 degrés par endroit. Pour Bruxelles, aux alentours de 30 degrés en milieu d'après-midi, il fait déjà 20 degrés en ce moment même. Le thermomètre devrait monter jusqu'à 25 d'ici 11 heures. Idem demain avec quelques degrés de plus. On attend jusqu'à 34 à Bruxelles en début d'après-midi.
2: La fête de la musique débute aujourd'hui à Bruxelles et dans toute la Wallonie.
1: Et oui, des premiers concerts gratuits ont lieu dès ce soir à XL, Jet ou encore à Molenbeek. Et puis tout cela, c'est avant le temps fort, la fête dans le parc du cinquantenaire qui débute demain jusqu'à samedi. Quelques têtes d'affiche, La Jungle, Gros Cœur, Mézère, Lovelace, Caballero et Gin & Jazz.
2: Eh bien voilà, un beau programme donc pour le week-end qui arrive. Merci Elena Loison, vous reviendrez pour un nouveau point sur l'actualité à 9h. Il est 8h12.
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2: Et un temps très très ensoleillé et même très chaud avec à peine des voiles d'altitude, quelques cumulus. Il y aura pas mal de degrés d'ailleurs affichés au niveau du mercure, 25-26 degrés aujourd'hui. On vous l'a dit, Elena vient de vous en parler, hein. Ça pourrait s'envoler jusqu'à carrément 34-35 degrés dimanche. Sur la route, vous êtes encore ralenti à certains endroits d'entrée de la capitale, comme notamment du côté du tunnel Anicordi, où ça va un petit peu mieux apparemment. Et vous êtes toujours ralenti rue de la Loi et rue de la Loi avec une vitesse moyenne de 6 km/h, un temps de trajet allongé de 4 minutes.
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8: Bonjour Bruxelles, l'invité de 8h15.
9: Bonjour Fabrice Grosfilet.
10: Bonjour.
9: Votre invité ce matin, Patrick Charlier, directeur d'UNIA, l'organisme interfédéral chargé de lutter contre les discriminations et les inégalités. Bonjour.
11: Bonjour.
10: Patrick Charlier, le rapport annuel d'UNIA, il sort aujourd'hui. C'est un bon thermomètre pour mesurer les discriminations ?
11: C'est un thermomètre pour mesurer les discriminations, oui, effectivement. Et on voit des constats réguliers, c'est que c'est en matière d'emploi qu'on traite le plus de dossiers individuels, c'est en matière de racisme qu'on traite le plus de dossiers individuels. Après ça, c'est des questions relatives au logement ou au handicap. Hein. Voilà.
10: Dans ce baromètre donc, qui paraît aujourd'hui, on va encore trouver tous les signalements et tous les dossiers ouverts en 2025. C'est quoi la différence entre un signalement et un dossier pour commencer ?
11: Le signalement, c'est tout ce que nous recevons et on ouvre un dossier à partir du moment où nous sommes compétents. Il faut savoir qu'on est sollicité dans 25 à 30% des cas pour des choses pour lesquelles on n'est pas compétent ou c'est pas de la discrimination. Et d'autre part, quand on nous demande de faire quelque chose, c'est pas quelqu'un qui vient simplement signaler, mais qui nous demande une action particulière. Et surtout, il y a parfois de nombreux signalements pour un seul dossier. Il y a des situations où on reçoit 15, 20, 30, 50, 200, 300 signalements, mais on ouvre un seul dossier.
10: C'est toujours la même affaire. Il y a aussi des demandes d'assistance, un chiffre assez élevé, 4000 demandes d'assistance. C'est quoi ça ? Ça veut dire qu'on se tourne vers vous, pas forcément pour dénoncer ou pour obtenir une condamnation, mais pour être épaulé, pour être accompagné ?
11: Oui, exactement. En fait, dans le type de demandes qu'on reçoit, il y a des demandes d'information, il y a des signalements simples, mais il y a des demandes d'assistance, et ça, ce type de demande est en augmentation. Ça veut dire que les personnes nous demandent de venir les aider dans leur situation de discrimination auxquelles ils ou elles sont confrontés. Et dans ce cadre-là, ça demande une mobilisation de nos équipes parce qu'évidemment, traiter les dossiers, c'est chercher des solutions extrajudiciaires, c'est négocier, c'est concilier. Et quand ça ne va pas, on peut aller en justice.
10: Ouais. Quand vous allez en justice, on le signale au passage, la plupart du temps, vous gagnez. Hein.
11: Oui.
10: Dans 70% des cas, si on est accompagné par une IA, en justice, on gagne. Si on agit, ou quand la victime agit toute seule, ça n'est que 30% des cas où on obtient gain de cause.
11: Oui, en fait, c'est une étude qui a été menée par l'UCL et Saint-Louis et qui montre que sur 10 ans ou 11 ans de jurisprudence en matière d'emploi, effectivement, le taux de réussite lorsque la victime est accompagnée d'UNIA ou de l'Institut pour l'égalité des femmes et des hommes double que lorsque la personne va seule.
10: Alors, 8000 signalements pour 2000 dossiers, ce sont des chiffres en hausse, ça veut dire qu'on est en hausse par rapport à l'an dernier. On revient à peu près au moment des années Covid où là, il y avait eu une explosion des signalements. Hein.
11: Alors, on n'a pas dépassé les années Covid. Hein. Les années Covid ont vraiment connu un nombre très, très important de signalements, mais on est remonté et donc on continue cette progression constante d'année en année.
10: Ça veut dire que le baromètre ou le thermomètre, il indique qu'on est sur une tendance à avoir un petit peu de fièvre.
11: On a un petit peu de fièvre, mais ce qui est important de dire, c'est qu'on est aussi sollicité de plus en plus pour des accompagnements et des formations. Ce n'est pas uniquement des signalements individuels, c'est des personnes, des entreprises, des services publics, des administrations, des écoles qui nous demandent des accompagnements. Et on est aussi, et il faut le reconnaître, de plus en plus sollicité par les pouvoirs publics sur des avis et recommandations, sur des projets, propositions de lois, de décrets, de plans d'action, de recommandations, etc. On en reçoit de plus en plus aussi. Et donc, c'est dans tous nos métiers qu'on constate une augmentation du volume de travail.
10: Alors, sur les 2000 dossiers ouverts l'an dernier, il y en avait 757 qui concernaient des discriminations liées à l'origine, hein, la couleur de peau.

0: la nationalité ou la nationalité d'origine. 31% des dossiers, ça veut dire que le racisme, bah, ça ne recule pas en Belgique.
1: Ça ne recule pas, malheureusement. Et on voit ça à travers d'autres chiffres aussi qui montrent que la discrimination raciale est systémique. Hein, à travers les dossiers individuels, on le voit, mais il y a d'autres chiffres qui montrent que les personnes, en raison de leur origine, sont moins bien placées sur le marché de l'emploi, ont plus de difficultés d'avoir des accès à l'emploi. On le voit dans le monitoring socio-économique depuis de nombreuses années, ce qui veut dire que nous avons aussi, à l'occasion des mesures qui ont été prises par le gouvernement fédéral qui limitent les allocations de chômage, d'avoir une attention particulière à ces groupes qui sont défavorisés structurellement. Hein. On parle des personnes au niveau de l'origine, mais c'est la même chose au niveau du handicap ou au niveau de l'âge, par exemple.
0: C'est-à-dire que la suppression, la limitation des allocations de chômage à 2 ans, ça peut accentuer les difficultés de ces groupes-là.
1: Absolument. Oui. Puisqu'ils ont un accès plus difficile à l'emploi, pas lié à leurs compétences, mais lié à notre organisation du travail, l'exclusion risque de les pénaliser doublement.
0: Voilà, donc il y a discrimination à l'embauche, discrimination au logement aussi pour ces personnes-là. Le deuxième groupe, en tout cas les deuxièmes, le deuxième grand ensemble de signalements, ce sont les personnes porteuses de handicap. Oui. Ça reste aussi une difficulté en Belgique.
1: Ça reste une difficulté, et là de manière structurelle, et tous les types de handicap. Et donc notre société n'est pas encore suffisamment inclusive, l'accessibilité n'est pas garantie. On a eu quand même quelques dossiers concernant notamment les transports publics. On a fait condamner la SNCB, parce qu'elle ne permettait pas à des personnes en situation d'handicap d'être autonomes pour pouvoir accéder au train. Il y a des problèmes dans l'enseignement inclusif, c'est une difficulté aussi pour les élèves qui ont des différents types de dyscalculie, dyslexie, etc. Mais d'autres types de handicap, il y a une difficulté. Les handicaps sont aussi très très divers. Hein. Ça peut être des handicaps sensoriels, ça peut être des handicaps mentaux ou physiques. Et donc, les réalités sont aussi différentes en fonction des types de handicap.
0: Ouais. Ça veut dire, Patrick Charlier, quand même, quand on regarde vos chiffres, que tous ceux qui prétendent que le racisme en Belgique, c'est pas tout à fait un problème, et vous avez employé quand même l'expression racisme systémique, ou que les personnes en situation de handicap, ça va, hein, on est dans une société plutôt inclusive, plutôt ouverte. Quand on regarde vos chiffres, ces personnes-là, ils se trompent, ils sont mal informés.
1: Ils sont mal informés ou ils ne veulent pas entendre, ouais. Ou c'est peut-être une difficulté de pouvoir appréhender de manière inclusive, de viser et de prendre en compte l'ensemble des minorités et de ne pas avoir des mesures sur une moyenne où les personnes qui sont dans des situations différentes ne trouvent pas leur place.
0: Ouais, comme vous employez l'expression racisme systémique, ça veut dire quoi ?
1: Ça veut dire que ce n'est pas uniquement des situations individuelles. Il y en a évidemment, hein, des personnes, on a des dossiers où quelqu'un ne veut pas engager quelqu'un parce qu'on est noir, des choses de ce genre-là, ça arrive encore aujourd'hui. Mais c'est le fait que l'organisation de notre société fait qu'on n'a pas une attention suffisante aux personnes qui ne rentrent pas dans un moule. Hein, et de ce côté-là, on voit qu'on peut dire que la situation est meilleure. Hein, le monitoring socio-économique montre que l'écart entre le taux d'emploi des personnes d'origine étrangère et des personnes d'origine belge se réduit, mais c'est extrêmement lent. Sur 12 ans, ça s'est réduit de manière très très peu. Ça veut dire que si on continue comme ça, il faut attendre 60 ans pour arriver à une situation égale. Ça veut dire pratiquement 2 générations.
0: C'est-à-dire qu'on corrige les inégalités, mais on les corrige très très lentement.
1: Très lentement, et c'est pour ça que nous proposons des mesures structurelles pour répondre à ces discriminations structurelles, telles que la mise en place ou le développement des actions positives, par exemple, ou la mise en place de forme de test de situation pour détecter les mécanismes discriminatoires, non pas pour aller attaquer les personnes, mais pour les détecter, parce que souvent ces mécanismes-là sont invisibles et sont même involontaires.
0: Oui, parfois inconscients. Un autre combat que vous menez ces dernières années avec UNIA, Patrick Charlier, ce sont les inégalités numériques, ce qu'on peut appeler aussi la fracture digitale, hein, notamment parce que les plus âgés ou les plus précaires n'ont pas accès à ces outils digitaux. Ça aussi, c'est une discrimination. On doit bien employer ce mot-là.
1: Oui, absolument. Ouais. La Cour constitutionnelle, dans un recours qui a été introduit contre Bruxelles Numérique, a estimé que si la numérisation est quelque chose de bien, l'absence d'alternative, que ce soit téléphone, physique ou par courrier, est une forme de discrimination, ouais. C'est assez clair.
0: Et donc ça peut viser les entreprises privées, mais aussi les services publics. Et on a eu qu'à Bruxelles, qui a eu un petit peu tendance à oublier que tout le monde n'a pas accès au numérique.
1: Absolument. On travaille beaucoup sur le sujet. Et d'ailleurs, on est en train de préparer un recours au niveau du Comité européen des droits sociaux sur cette question d'inégalité numérique. Et on a récolté plusieurs centaines de témoignages de personnes avec des profils très, très différents qui ont des difficultés d'accès. Hein, c'est des services publics.

0: mais c'est aussi le service bancaire, par exemple. C'est toute une série de services à la population.
1: Et là, on a
0: de
1: une
0: base.
1: Législation qui est claire. Théoriquement, on doit garder un guichet non numérique pour tout le monde.
0: En tout cas, dans les services publics, certainement. Ouais. Et on voit dans les discussions qu'il y a au niveau législatif qu'on essaye de pousser les lois fédérales, et notamment en Fédération Wallonie-Bruxelles, il y a des décrets et des projets de décrets de loi qui prennent en compte cet arrêt de la Cour constitutionnelle.
1: On a même un cas particulier avec la SNCB qui avait mis deux tarifs différents. Un pour les billets online et un pour les billets au guichet. Ils ont dû reculer.
0: Ils ont dû reculer, c'est-à-dire qu'ils ont changé tout leur système et ils ont abandonné ce système-là. Alors, il ne faut pas être totalement... on doit rester un peu modeste. Ce n'est pas uniquement notre action qui a fait ça. Mais effectivement, ce système-là a pris fin.
1: Ça veut dire que l'action du GNIA, dans un certain nombre de cas, elle porte ses fruits. Vous pouvez avoir cette satisfaction-là.
0: Oui, très concrètement, en parlant de services publics, les techs en Wallonie avaient décidé de mettre des codes QR. Et on a écrit au ministre, le ministre a décidé, a demandé aux techs de suspendre la suppression des horaires physiques.
1: Oui, de pouvoir lire l'horaire,
0: oui, exactement,
1: et de ne pas être obligé de passer par son smartphone pour le découvrir.
0: Absolument.
1: On va se tourner vers l'avenir, Patrick Charlier, même si c'est déjà un petit peu le présent aussi. L'arrivée de l'intelligence artificielle.
0: Oui.
1: Elle peut avoir des biais cognitifs, cette intelligence artificielle. Elle peut être porteuse de stéréotypes, porteuse de discrimination.
0: Absolument. Et donc là, ça commence à être quand même sérieusement documenté. Il y a des dossiers judiciaires dans certains pays qui l'ont démontré.
1: Je vais la faire court, l'IA, elle peut être raciste.
0: Oui, absolument. Elle peut être raciste, elle peut exclure d'autres types. Hein. Ça peut être aussi contre les personnes en situation de handicap. Ça peut être soit qu'elle soit conçue pour discriminer. Hein. C'est le cas notamment lorsqu'on utilise des algorithmes pour exclure des personnes qui demandent des crédits hypothécaires. Soit qu'elle n'est pas, qu'elle soit pas conçue pour, mais on nourrit de données qui elles-mêmes sont biaisées. Et donc le résultat va être biaisé sans que ce soit conscient ou volontaire.
1: Qu'est-ce que vous pouvez faire là ?
0: Alors, nous avons été reconnus comme organe qui peut travailler sur le nouvel AI Act. Et donc, nous commençons à faire un monitoring des systèmes d'AI. Et pour vous donner un exemple, on vient d'être sollicité, on nous demande un avis pour la mise en place d'un algorithme et de s'assurer que dès le départ, il ne soit pas discriminatoire. C'est ce qu'on appelle de concevoir ça by design, de penser dès le départ.
1: Oui, mais pour ça, Patrick Charlier, il faut agir donc sur les développeurs, les créateurs de ces IA. On leur va leur demander de prévoir des garde-fous, hein, c'est comme ça que ça va marcher. Ces développeurs, s'ils sont en Chine ou aux États-Unis, vous pouvez faire quelque chose ?
0: Alors nous, on travaille effectivement sur la Belgique et sur l'Europe. Ouais. Hein, l'AI Act, c'est un instrument européen qui va s'appliquer ici en Europe. Et donc, on ne sait pas travailler sur les développeurs,
1: il y a quand même beaucoup de systèmes
0: qui vont passer
1: en dehors des mailles du filet que vous essayez
0: Mais si ça se passe ici en Belgique, nous, on pourra aller en justice et faire reconnaître des systèmes discriminatoires. On a d'ailleurs un dossier judiciaire en cours, je ne vais pas en parler parce qu'il est en cours, mais on a un dossier où on estime qu'il y a un algorithme qui est discriminatoire en matière d'emploi dans une situation tout à fait particulière. C'est un premier dossier judiciaire qui touche l'AI en Belgique.
1: Oui, toujours à l'avenir, l'arrivée d'une nouvelle directive européenne qui est en train d'être adoptée, transposée en droit belge, elle va renforcer vos moyens d'action ?
0: Alors normalement, oui, c'est l'idée. Donc c'est une directive qui prévoit des normes minimales pour les organes de promotion de l'égalité comme UNIA et qui va renforcer les pouvoirs, notamment en matière d'enquête et d'investigation, pour pouvoir rassembler des données sur l'égalité et de les demander tant au public qu'au privé, et également la possibilité de faire ce qu'on appelle un amicus curiae, une intervention devant les juges lorsqu'il y a une procédure.
1: Vous êtes bien le gendarme des discriminations avec un statut officiel et un rôle officiel reconnu. Vous n'êtes pas une association de wokistes qui sont des bisounours et qui
0: On est un service public.
1: Je vous pose cette question-là parce que c'est parfois comme ça qu'on vous caricature.
0: Alors, à partir du moment où notre mandat, nous, est de lutter contre les discriminations et que globalement, c'est souvent les minorités qui sont victimes de discrimination, alors on va nous accuser de wokisme, mais c'est une législation européenne, c'est une législation belge, c'est pas nous qui l'inventerons.
1: Oui, il y a quand même une ombre au tableau, Patrick Charlier, c'est la Flandre qui a décidé, il y a 3 ans, je pense, de se retirer d'UNIA et de créer un institut flamand des droits humains. C'est-à-dire qu'en Flandre, vous restez compétent pour surveiller les discriminations dans le domaine des compétences fédérales, mais par exemple, le logement, l'enseignement, ça s'est régionalisé, vous ne pouvez plus intervenir là-dessus en Flandre.
0: Non.
1: Ça a changé beaucoup de choses ou pas ?
0: Alors, ça a changé des choses parce qu'on a dû réduire la voilure dans ce cadre-là, on a perdu du budget, mais nous avons entamé un travail de collaboration collaboration avec l'institution flamande et on a signé l'année passée un protocole d'accord pour travailler et traiter les dossiers au bénéfice des citoyens victimes de discrimination pour qu'ils puissent trouver leur chemin.
1: Ouais, on est dans un moment un peu compliqué, Patrick Charlier, on observe une

0: polarisation des opinions, la montée du thème de l'identité, un raidissement européen sur les questions d'immigration. Il y a encore eu un vote au Parlement hier. On voit même parfois des pays en Europe basculer vers des systèmes un peu autoritaires, politiquement parlant. La lutte contre les discriminations, dans ce contexte-là, vous êtes confiant ou il y a des raisons d'être inquiet, de se dire que ça pourrait passer au second plan?
1: On est inquiet. Les vents sont contraires et je participe à un réseau européen et on discute avec nos homologues partout au niveau européen et on est extrêmement inquiet sur les évolutions qui se passent, que ce soit au niveau politique et législatif et notamment au niveau européen, la diminution des directives qui protègent dans ce qu'on appelle les directives omnibus, qui visent à réduire la protection sur les discours de haine sur les réseaux sociaux, sur l'AI Act, sur la Pay Transparency Directive, etc. Ouais. Il y a là une diminution et il y a des menaces qui sont faites et je le vois à travers nos homologues.
0: Donc vous êtes vigilant pour les années à venir.
1: Vigilant et attentif.
0: Merci Patrick Charlier.
2: Votre choix musical, s'il vous plaît, Patrick Charlier.
1: Alors, j'ai choisi un couple, Soledad Calza et Sina Kienu, que j'ai eu l'occasion de voir dans un concert relativement intimiste. Voilà, je participe à l'occasion d'organiser des concerts, un petit concert 50 personnes et je trouve que c'est un couple formidable, qui est magnifique, qui est solaire, une complicité. Et j'ai voulu partager ça. Et c'est aussi, je trouve, des moments importants. On parle beaucoup d'idées, etc. Mais parler à l'émotion, pouvoir transmettre des messages et prendre ce bon moment, je voulais vous l'offrir.
2: Eh bien, c'est gentil, merci. On va l'écouter avec grande attention. Et le titre, c'est Maïka. On les écoute, Soledad Calza et Sina Kienu, sur BX1. Et cela nous amène au journal de Geoffrey Fabré.

0: à tous et à toutes. La destruction partielle du Palais du Midi, de plus en plus probable. L'administration régionale vient de délivrer le permis d'urbanisme pour démanteler cet espace de l'avenue Stalingrad sous lequel doit passer un tunnel de la future ligne de métro 3. Nicolas Kekatos, le gouvernement bruxellois s'en félicite, tandis que les défenseurs du patrimoine continuent de s'indigner.
1: Après plusieurs mois d'incertitudes administratives, le gouvernement bruxellois estime avoir délivré un permis qui propose un équilibre entre développement urbain et préservation du patrimoine. Façades, menuiseries et ferronneries du palais devraient ainsi être préservées. Audrey Henry, secrétaire d'État à l'urbanisme.
2: La capitale doit être dynamique, elle doit être capable de concilier mémoire, c'est ce qu'on fait ici avec la préservation de ses garanties donc patrimoniales, mais également ambition et transformation. Alors très clairement, cette décision va permettre d'avancer sur les travaux d'infrastructure du tunnel Pôle Constitution qui va quand même permettre l'exploitation tramway pré-métro.
1: Une décision qui ne convainc pas Marion Alessian, directrice de l'ARO, l'atelier de recherche et d'action urbaine, qui continue de dénoncer les transformations prévues et s'interroge sur la nécessité d'un passage en force de la région, alors même que le projet du métro 3 est actuellement gelé, faute de moyens.
3: Le Palais du Midi ne sera non pas démantelé, mais entièrement démoli. On parle de 40 000 m² d'équipements collectifs qui vont être réduits à néant. Parallèlement, tout le monde sait que le projet de métro 3 est abandonné, qu'il n'y a absolument pas les moyens de le poursuivre et qu'on sacrifie ce monument pour rien.
1: Le dossier entre désormais dans sa phase de mise en œuvre dans un quartier marqué depuis plusieurs années par d'importants chantiers.
0: Direction la commune de Forêt où un bâtiment a été entièrement détruit par le feu dans le parc de Forêt. Le bâtiment était destiné aux gardiens du parc. Il était en rénovation et occupé illégalement. L'origine du feu est inconnue. Il n'y a pas de victimes. 300 agents communaux de Molenbeek manifestent leur colère. C'était hier soir, juste avant le conseil communal. La semaine dernière, le collège a annoncé le licenciement à venir de 40 personnes de l'administration et du CPAS pour raisons budgétaires. La prime de fin d'année sera également réduite de moitié. Les travailleurs sont dégoûtés et inquiets.
4: Les choses ne tournent pas comme elles devraient tourner. Ce sont toujours nous. Les petits gens, on va dire, qui sont inquiétés.
5: On a peur tous pour notre place. Qui sont les personnes qui vont être licenciées?

0: licencier. Et en faisant ces mesures, est-ce qu'il ne va pas y avoir d'autres mesures plus tard? Parce que voilà, pas payé, est-ce qu'il n'y aura pas d'autres licenciements plus tard? On n'a aucune conviction de tout ça en fait.
1: Je manifeste aussi pourquoi, parce que je pense qu'il y a d'autres choses à faire, il y a d'autres maniements.

0: C'est à l'abri. Tout va mal, tout va dans tous les sens. Et nous, nous payons le pot cassé. C'est pourquoi que je suis venue vraiment dire si je peux me permettre merde, quoi.
1: Des témoignages recueillis par Pierre Vandenbul que le collège de Molenbeek a validé le budget hier matin. La bourgmestre PS ne fait pas de commentaire. Catherine Moureau renvoie à une conférence de presse prévue demain midi. Ce budget doit être voté la semaine prochaine lors d'un conseil communal extraordinaire. Saint-Jos est la 13e commune bruxelloise à faire confiance à Parking Brussels. Confrontée à d'importantes difficultés financières, la commune va déléguer le contrôle du stationnement à l'agence régionale au 1er février 2027. Une décision que doit entériner le conseil communal la semaine prochaine. Un terrain de golf miniature inauguré sur le site de l'hippodrome de Boisfort. C'est l'une des premières réalisations du projet Drôme qui veut transformer les lieux en un vaste espace de loisirs aux portes de Bruxelles. Mais depuis près de 15 ans, le développement du site se heurte au recours d'associations de défense de la nature. Alors, à l'occasion de cette inauguration, Tom Denis a fait le point sur l'avenir du site.
2: Les jardiniers sont encore en activité et sèment de l'herbe entre les 12 trous de ce mini-golf. 3 étangs, 12 000 plantes au total. Ce parcours n'a rien à voir avec un mini-golf traditionnel, selon Olivier Poulart, le CIO de Drôme.
3: Je parlerai d'un adventure golf, un nouveau concept qui est plutôt un golf miniature.
2: Cette attraction est en quelque sorte la première pierre du parc récréatif qui prendra place ici.
3: Nous sommes maintenant en train de développer le volet plutôt activité avec toute une série d'investissements qui sont faits sur le site, permettant au plus grand nombre de venir découvrir le site.
2: Mais depuis 10 ans, plusieurs recours initiés par les associations de protection de la nature gèlent les ambitions des investisseurs du projet. Michel Culot est le président du conseil d'administration.
4: On continue à adopter et adapter le projet en fonction des remarques qui nous sont faites. On n'a jamais cessé de l'adapter d'ailleurs. Mais le projet originel reste d'actualité. Il continue à évoluer. Et là, on est à un tournant et on a besoin effectivement du politique pour confirmer que les perspectives sont véritablement maintenant tout à fait décidées et qu'on va pouvoir profiter d'infrastructures rénovées pour pouvoir ouvrir le site au plus grand nombre.
2: Pour le moment, Drôme est freiné par deux recours devant le Conseil d'État. L'un vise le plan d'aménagement du site, l'autre conteste l'implantation du parking sur une zone protégée Natura 2000.
1: Et la région bruxelloise continue de soutenir ce projet de parc récréatif. Elle a déjà investi 10 millions d'euros. Bonne journée à l'écoute de Viva.
5: C'était Jérôme Durand pour le journal de Vivacité. Retour dans notre studio de BX1, il est 8h36.
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5: Et je vous rappelle cet avertissement jaune, chaleur jusqu'au 21 juin. Le soleil a déjà démarré à nous chauffer de ses rayons depuis tôt ce matin. Il fait déjà chaud avec actuellement 20-21 degrés sur la capitale. Ça va grimper jusqu'à 25-26 degrés normalement dans l'après-midi et même voire plus jusqu'à 37 degrés. C'est ce qu'on nous annonce en tout cas depuis l'IRM. Du soleil donc, très très peu de nuages, un petit vent, un vent sud quasiment absent, donc un beau temps. Et c'est peut-être ce qu'on attendait depuis un certain temps, puisque le printemps se termine déjà tout doucement. Et c'est l'été qui arrive dans 2 jours. Voilà pour la météo du jour. Et je vais aller voir comment ça se passe sur les cartes au niveau de votre circulation et votre mobilité. Et ça bouchonne très, très fort dans le tunnel du cinquantenaire. Vous êtes pare-choc contre pare-choc avec 8 minutes de retard vers le centre de la capitale. Et pour rejoindre la petite ceinture, c'est le cas également dans le tunnel Loye et dans la rue de la Loye, sur la rue de la Loye, où vous avez un temps de trajet qui est rallongé de 5 minutes. Lorsque vous rejoignez la petite ceinture en descendant, vous avez un embouteillage important du côté du boulevard du Régent. Et puis de l'autre côté, je regarde comment ça se passe au niveau de l'entrée côté Charles Quint. Il y a toujours des problèmes de circulation. Hein. Vous êtes carrément à l'arrêt complet avenue Charles Quint pour vous rendre vers la basilique de Kuckelberg, où là également vous avez un embouteillage au niveau du tunnel Annie Cordy et de l'avenue Overbeek. Ça bouchonne également dans le tunnel Annie Cordy avec une vitesse moyenne de 16 km/h et un temps de trajet allongé de 8 minutes. Voilà pour votre mobilité. Merci de nous écouter. Si vous êtes à l'instant au volant de votre voiture, vous nous écoutez en DAB+. Nous sommes également en télévision et sur YouTube. Dans un instant, on va parler Europe, notamment avec un vote qui inquiète. On retrouvera tout de suite Paul Germain, d'ici quelques secondes.
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10: Bonjour Bruxelles.
11: C'est un vote au Parlement européen qui inquiète beaucoup d'agriculteurs. Les députés européens ont donné leur feu vert aux NGT, les nouvelles technologies génomiques. Pour le dire simplement, ce sont de nouveaux OGM qui devraient permettre d'obtenir des semences plus résistantes au changement climatique. Alors on va rejoindre Paul Germain à Strasbourg. Paul, pourquoi ces nouveaux OGM sont-ils défendus par certains et plutôt vilipendés par d'autres ?
12: Eh bien Fanny, c'est un de ces dossiers qui divise et qui a suscité des débats passionnés. Il faut d'abord expliquer pourquoi on parle de nouveaux OGM. Ce sont des plantes ou des semences dont on a modifié l'ADN, le génome, mais on n'y a pas ajouté de gènes étrangers comme on le fait dans les OGM classiques. Bref, on pourrait parler d'OGM light. Et ces plantes, des tomates par exemple, devraient être plus résistantes à la sécheresse, aux maladies, aux insectes. Cela veut dire moins de pesticides à utiliser. Vous allez me dire, que demander de plus? Ça va aider les agriculteurs et c'est la position de la droite ici au Parlement européen. Mais à gauche, on dénonce le manque de transparence, de traçabilité, parce que ces plantes pourront avoir subi 20 modifications génétiques, mais elles seront considérées comme naturelles et rien ne devra être indiqué sur l'étiquette. Donc ces produits vont débarquer dans les assiettes de manière masquée. Le consommateur ne pourra pas les identifier. Et puis, les écologistes estiment que c'est un nouveau piège économique pour les agriculteurs parce qu'évidemment, ces nouveaux OGM ne seront pas gratuits. Ils seront brevetés par Bayer ou BASF et les agriculteurs risquent de devenir dépendants de ces grandes multinationales. On sera loin de l'agriculture bio.
11: Merci Paul Germain qu'on peut retrouver dans Station Europe tous les dimanches. Rendez-vous donc dimanche à midi. Et de la musique pour poursuivre avec X Under Moon, Tear You Up.

0: Ça, c'est la belle surprise belge, j'ai envie de dire. Il s'appelle Xalander Moon. Il a présenté d'ailleurs son nouvel album ici en mars dernier à l'ancienne Belgique. Un album intitulé Salt Moon City. Un beau grain de voix, je trouve. Votre invité nous a déjà rejoint. Il est avec nous pour nous parler des Labos Chantiers. Bonjour, je recherche votre
1: Cédric
0: nom.
1: Tollet.
0: Cédric Tollet. Bonjour Cédric Tollet, on discute avec vous tout de suite.
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1: Donc effectivement, bonjour Cédric Tollet, donc vous êtes de Bruxelles Laïque, vous avez participé surtout à la programmation donc de ces Labos Chantiers Variétés dont on vous a pas mal parlé sur BX1 tout au long de la saison. Là c'est le dernier, puisque nous sommes déjà le 18 juin, alors ça sera demain le 19 et le 20 juin. Ce coup-ci ça se tiendra au Théâtre de Poche et vous avez choisi « Et si c'était mieux demain ?». C'est une question ou c'est une affirmation ?
4: Alors, ça peut être les deux, mais moi, j'ai envie de dire que c'est une affirmation. On fait des constats tout au long, notamment de ces Labos Chantiers, d'un présent qui est complexe, qui est difficile, qui est triste. Et on nous invite dans le monde culturel, à travers les médias, les discours politiques, à imaginer l'avenir plus sous forme d'un effondrement qu'autre chose. Et finalement, ça nous rentre dans l'esprit, ces choses-là et ces façons de penser l'avenir. Et donc, l'avenir à l'air terne. Alors qu'en réalité, l'histoire nous a montré que chaque fois que l'avenir s'est amélioré, c'est parce qu'on l'a pensé avec joie, avec un désir d'avenir meilleur. Et donc, on avait envie de conclure cette saison nomade sur un Labos Chantiers qui parle des utopies et qui ouvre à penser l'avenir avec joie. Et en forçant qu'il soit plus positif que le présent.
1: Oui, parce qu'on a un peu l'impression quand même depuis, c'est même pas ces dernières années, on va dire depuis la fin des années 80, qu'on est quand même plutôt passé dans un avenir qui à chaque fois va plutôt de crise en crise qu'une amélioration, même si évidemment il y a des améliorations techniques liées à la science par exemple, mais dans les, en tout cas améliorations sociétales, il y a des doutes.
4: En fait, la problématique est politique. Qu'est-ce qu'on fait des améliorations ? Qu'est-ce qu'on fait des richesses qu'on génère en tant que population ? On les distribue mal, on les utilise en détruisant notre environnement, etc. Et en plus, on pense dans cette perspective.

0: dystopique. On est rentré dans une préférence dystopique. Il y a Slavoj Žižek qui popularisait cette phrase, qui disait « Il est plus facile de penser l'effondrement que de penser l'émancipation ou la fin du capitalisme ». Eh bien, en fait, non, c'est pas le cas. On voit notamment lors de Slabo Chantier que dans le passé, il y a eu des utopies qui ont été pensées, qui ont été réalisées et qui ont transformé le monde pour un mieux. Notamment, on invite les gens du Familistère de Guise, qui est un palais social qui prend pied dans le 19e et le début du 20e siècle, où un patron éclairé un jour a décidé qu'il fallait un avenir meilleur pour les ouvriers, a décidé de créer des services publics, de créer un lieu d'habitation utopique et de le faire vivre et de le remettre entre les mains des ouvriers. C'est quelque chose qui a existé et dont le passé témoigne. Et en s'appuyant sur ce passé, eh ben, on a décidé aussi d'essayer de réfléchir le futur dans cette perspective-là.
1: Si je ne me trompe pas, une utopie, c'est quand même quelque chose qui n'existe pas. C'est quelque chose qu'on pense, mais qui ne se réalise pas.
0: Alors, une utopie, c'est pas quelque chose qui n'existe pas. C'est quelque chose qu'on accuse d'être improbable. On accuse les gens d'être
1: c'est
0: des utopistes. Vous êtes des doux rêveurs, vous imaginez, vous êtes des utopistes. En réalité, les gens qui pensent un avenir autre, plus solidaire, où tout le monde ou un maximum de monde peut s'épanouir, on va les accuser d'être des utopistes, alors qu'en réalité, ce sont des gens qui luttent pour un avenir meilleur.
1: Qui rêvent, alors.
0: Qui rêvent d'un avenir meilleur et qui rêvent avec joie, qui essayent de rêver l'avenir avec joie et qui s'autorisent à rêver plutôt que de se laisser écraser par la perspective d'un avenir qui pue. Et donc, voilà, nous, on voudrait se replacer dans cette perspective utopique. Le passé nous a montré que c'est une perspective qui est réalisable. Et il y a des expériences aujourd'hui, à l'heure actuelle, un peu partout dans le monde, qui sont des expériences utopiques en train de se réaliser et qui subissent les coups d'une société, enfin, qui subissent les attaques d'une société qui n'en veulent pas. Par exemple, il y a cette cité qui existe à Athènes où des gens ont décidé de prendre des gigantesques tours. Il y a 400 familles qui vivent là-bas, qui sont beaucoup des familles d'étrangers, de sans-papiers, qui autogèrent une cité qui est réellement utopique et solidaire. Et le pouvoir d'Athènes qui va demander à l'Union européenne les moyens de faire expulser cette cité, de récupérer ces lieux, etc., pour faire des projets immobiliers ou que sais-je. Mais ces gens, depuis plus d'une décennie, vivent dans cet endroit, vivent vraiment une perspective extrêmement solidaire et bienfaisante.
2: C'est un peu une ZAD, en fait, zone à défendre.
0: C'est un peu une ZAD, mais c'est une ZAD structurée qui a été accueillie aussi par les autorités publiques pendant tout un temps. Et voilà, on voit les politiques qui changent et les choses qu'on tend d'effondrer, mais le présent résiste. Et ça existe partout dans le monde.
2: Et les dystopies, elles sont forcément négatives ?
0: Alors les dystopies, elles ont eu le bienfait de nous alerter sur les réalités, les perspectives qu'il fallait combattre, mais elles ont eu cet effet pervers qui est de nous habituer à ce que ce soit la perspective. Et donc voilà, changeons maintenant cette perspective. On voit, je pense par exemple à la jeunesse, on est allé, l'équipe jeunesse de Bruxelles Laïque avec une équipe du Genepi Belgique sont allés à l'IPPJ de Wautier-Bren, pour rencontrer des jeunes qui sont parmi les plus éloignés du droit à la parole et du droit à l'utopie, hein, puisqu'ils sont enfermés dans un cadre pénal protectionnel. Ils leur ont demandé, avec eux, de penser une perspective meilleure. Ils ont décidé de s'exprimer, ils sont mis à faire des graffitis sur des trains virtuels. Et au Théâtre de Poche, on exposera le résultat de leur travail.
2: Ça, c'est prochain arrêt utopie, hein, c'est
0: prochain arrêt utopie, exactement.
2: Qu'est-ce qu'on va retrouver d'ailleurs d'autres dans la programmation donc de ces deux derniers jours de cette saison 2025-2026.
0: Alors pour rester dans la rubrique jeunesse, il y a un spectacle tout à fait extraordinaire qui s'appelle On inventera le titre demain, et ça va bien avec l'utopie, où on va inviter des enfants sur scène à participer à l'élaboration du futur, mais au moyen de toute une série qui relève plus de l'art plastique, et un conteur, une conteuse, une philosophe vont accompagner leur élaboration dont on ne peut présager à l'heure actuelle. Donc on va découvrir ce qu'ils vont fabriquer ensemble et le public sera là pour interagir avec eux.
2: Ça peut peut-être donner des bonnes idées aussi à d'autres personnes par la suite ?
0: Ben carrément, puisque c'est la jeunesse, l'avenir leur appartient, on va dire. Un autre spectacle, toujours par les Guêpes Rouges, c'est la compagnie des Guêpes Rouges, c'est les cartographies de l'avenir. Là, encore une fois, on invite autour d'une table

0: le public à utiliser des cartes, mais qui ne sont pas des cartes qui prédisent l'avenir, qui sont des cartes qui le questionnent. Et donc, on va inventer l'avenir publiquement à cette occasion, avec les guêpes rouges.
1: Et donc, ça veut dire qu'il y aura peut-être beaucoup de fous, plutôt, ou des battleurs, ou pas trop?
0: On verra.
1: On verra. C'est la grande question. Alors, il y a aussi évidemment un peu de musique hein, pour ceux qui ont envie de danser, puisqu'on sait que le poche aussi, on peut faire des soirées. Donc, il y aura Rocka Bamba notamment qui sera là pour mixer samedi soir à partir de 21h. Je vois que vous êtes venu avec un ouvrage. Je suppose que c'est Tout pour tout le monde.
0: Eh oui, Tout pour tout le monde.
1: Vous pouvez nous le présenter.
0: Tout pour tout le monde, c'est un livre qui a été fini d'écrire en 2086 et qui raconte l'histoire de la commune de New York. Donc en 2086, voilà, le sort en est jeté. Le monde entier en a terminé avec le capitalisme et a décidé de passer à une société plus paisible. Et nous avons ici toute une série de témoignages et de documents qui témoignent, qui racontent l'histoire de cette réalisation et de la création de la commune de New York. Alors, il y a des aspects positifs, il y a des aspects compliqués.
2: Ah oui, j'allais demander, oui, c'est tout à fait positif, pas forcément.
0: Bah, en fait, c'est juste une réalité vécue par des humains. Donc, la perspective est évidemment très belle parce que la situation à laquelle on est arrivé en 2086 est mille fois meilleure que celle que nous connaissons aujourd'hui. Mais évidemment, ce sont des cheminements. Donc, les gens racontent leur histoire et dans leur histoire, il y a beaucoup de choses à découvrir. Et donc, nous allons arpenter cet ouvrage. C'est-à-dire que vous pouvez venir au théâtre de poche, vous recevrez un morceau de ce livre qu'on va déchirer par chapitre ou par morceau. Chaque personne viendra, qui sera présente lira un passage et ensuite l'expliquera aux autres lecteurs.
2: Et le livre, il est disponible tel quel?
0: Le livre est disponible tel quel, mm-hmm. Tout à fait. On peut l'acheter. Ça se lit très très rapidement. C'est vraiment très très agréable à lire. Et c'est le contraire d'une, vraiment pour le coup, le contraire d'une dystopie. Ça nous raconte comment est-ce qu'on peut améliorer notre sort.
1: Votre sort à vous, il sera amélioré aussi rapidement l'année prochaine. Vous cesserez d'être nomade, vous réintégrez le variété déjà l'année prochaine?
0: Alors effectivement, on a acheté le Théâtre des Variétés, donc on ne l'avait jamais intégré nous-mêmes. Bruxelles Laïque a acheté le Théâtre des Variétés. Pour le moment, c'est un chantier. Comme on dit à Bruxelles, on a gardé la façade. Et à l'intérieur, on fabrique un espace qui va devenir un espace sociopolitique, social et culturel. Et en fait, ces saisons nomades, ce sont des saisons par lesquelles nous apprenons un autre métier. On était dans le registre social et sociopolitique, mais maintenant, on va intégrer beaucoup plus la composante culturelle, socioculturelle. On faisait beaucoup de programmation quand même, parce qu'on a le Festival des Libertés qui est un grand rendez-vous bruxellois, mais là le Théâtre des Variétés, ce sera notre espace et nous devrons le remplir toute l'année. Ça veut dire qu'on va devenir opérateur culturel, mais on va aussi devenir créateur culturel. Et donc effectivement, normalement en 28-29, la première saison aura lieu au Théâtre des Variétés, sous la direction artistique de Fabrice Murgia, qui est le directeur artistique de nos saisons nomades.
1: Donc encore un petit peu de patience. Merci beaucoup Cédric Tollet d'être venu donc à nous présenter cette dernier labo chantier variété donc qui a lieu le 19 et le 20, donc demain et après-demain, au Théâtre de Poche.
2: Merci à vous.
0: Merci bien. À
2: tout de suite, c'est la dose d'humour.
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2: L'étau et la violence policière, c'est tout de suite.
4: Bonjour Bruxelles.
2: Ah oui, non, pardon. Pardon,
4: on s'en va. Le front est tombé avec un petit peu de retard. C'est normal. Donc bonjour Bruxelles, tu connais la chanson « La fin du monde se rapproche ». Quoi ? Mais c'est pas vrai. Si, parce que maintenant la police tape sur des enfants. C'est bon pour vous ? On remballe ? Pendant les manifs qui ont eu lieu contre le décret programme adopté par notre cher gouvernement qui préfère ajouter du temps de travail aux profs sans compensation salariale plutôt que de taxer les millionnaires, que des humoristes au Parlement ou quoi ? Pendant ces manifs, il y a eu quoi de plus normal ? Des violences policières. Bah oui, qui est choqué ? Ah, bah tout le monde visiblement. Mais ça fait des années qu'on parle de violences policières en Belgique. Mais tant qu'ils tapaient sur les Noirs, les Arabes et les PD, bah on savait très bien qui était en tort. Indice, pas la police, mais là, ils frappent des enfants. Ils les défoncent à l'autopompe et tout d'un coup, tout le monde est en mode « Ah, tu voulais dire violence policière ? J'avais pas compris !» Certes, il y a une limite éthique qui est largement dépassée quand un flic tape sur un ado, mais j'ai quand même l'impression d'être face à un flamand à qui je dis « couille d'ac » et qui fait genre « j'ai un mauvais accent » alors qu'il a juste pas envie de m'entendre. La police belge est en roue libre. Pendant les manifs, il y a des flics qui ont traité les jeunes de petites putes, de sauvages et de gauchias. Alors je crois qu'une insulte raciste s'est glissée entre deux compliments là, non ? On est d'accord ? Quand même. Il y en a, ils décorent leur

0: matériel avec des stickers. Alors franchement, slay. J'en ai full sur mon vélo aussi, j'en rien. Mon préféré, c'est un chaton et il est écrit « Les hommes morts ne violent pas ». Alors, franchement, on est ensemble, babe. Bah là, il y avait un flic sur sa bombe lacrymo, il avait une croix des Templiers. Et, alors, pour information, c'est un signe néofasciste qui détourne la croix gammée, d'accord ? Alors, je le dis tout bas, parce que sinon, je vais réveiller le démon. GLB, qui a tweeté sur X l'autre jour que pour lui, cette croix n'est pas un signe d'extrême droite. Mais oui, on est bêtes, nous, à gauche, on est bêtes, c'est un symbole religieux, ouais. Et le salut romain, c'est juste en italien « Qui dit bonjour ?» Pardon, Elon, on est trop désolé, reviens. Voilà. Pour justifier la violence de la police, on entend souvent l'argument des fauteurs de troubles infiltrés, comme quoi dans les manifs, il y aurait des gens qui viendraient uniquement pour commettre des actes de vandalisme. C'est marrant, on n'entend jamais dire qu'il y avait des faux flics infiltrés qui étaient venus juste pour taper sur les jeunes, par contre. Mais en fait, c'est pas mutuellement exclusif d'être en manif et d'avoir envie de péter des trucs, hein. Quand est-ce qu'on arrêtera de séparer les manifestants des casseurs et qu'on se dira que peut-être leur colère, elle vient nous dire quelque chose, que peut-être elle est une réaction à une violence étatique, séculaire. Avant d'écrire cette chronique, moi j'ai eu une discussion extrêmement riche avec Estelle Depry, c'est l'autrice du livre Mécanique du privilège blanc qui a été publié chez Binge. En gros, je suis en train de vous dire ça déjà pour me la péter, bien sûr. Et ensuite, pour dire que cette source, c'est l'inverse d'un tweet de GLB, c'est du solide. Et Estelle, elle souligne que si vous voyez des vitrines cassées et que vous ne vous posez pas la question de la cause, eh ben vous ignorez le vrai problème. Moi, je rajouterais que peut-être vous en faites partie. Parce que si une vitrine se prend un pavé, la main qui l'a lancée a sans doute été broyée par le système. La violence, sans la justifier ou l'excuser, c'est le produit de mécanismes sociaux qu'il est crucial de comprendre et d'analyser, sinon elle se reproduit. Ouin, il brûle des poubelles. Mais estimez-vous heureux que ce soit que des poubelles et pas le monde entier qui brûle, parce que c'est pas ça qu'on, c'est ça qu'on souhaite en réalité, que ce vieux monde disparaisse et avec lui les décisions politiques mortifères qui sacrifient nos vies pour un déficit budgétaire. Et je terminerai avec une punchline d'Estelle, parce que pourquoi vouloir faire mieux quand c'est déjà si bien dit ? La question n'est pas pourquoi brûle-t-il des poubelles, la question c'est pourquoi autant de jeunes ont-ils le sentiment que personne ne les écoute tant qu'une poubelle ne brûle pas ?
1: Wow.
2: La bande à Sophie, c'est tous les vendredis à 16h45. Rendez-vous donc sur BX1. Bienvenue tout le monde, il y a du soleil. Nous sommes jeudi, c'est presque le week-end, 18 juin.
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2: Il vous est présenté par Elena Loison. Rebonjour Elena.
4: Bonjour à toutes, bonjour à tous.
2: Les signalements pour des faits de racisme ont bondi l'année dernière.
4: Plus 18% entre 2024 et 2025, un chiffre révélé ce matin par UNIA, l'organisme interfédéral chargé de la lutte contre les discriminations et les inégalités. L'institution souligne que les signalements concernent principalement des faits qui se déroulent au travail, mais aussi dans les médias. Patrick Charlier, le directeur d'UNIA, observe également un nouveau défi, les biais discriminatoires des intelligences artificielles.
5: Elle peut être raciste, elle peut exclure d'autres types, hein. Ça peut être aussi contre les personnes en situation de handicap, ça peut être soit qu'elle soit conçue pour discriminer, hein. C'est le cas notamment lorsqu'on utilise des algorithmes pour exclure des personnes qui demandent des crédits hypothécaires, soit qu'elle n'est pas, que ça soit pas conçue pour, mais on nourrit de données qui elles-mêmes sont biaisées, et donc le résultat va être biaisé sans que ce soit conscient ou volontaire.
6: Qu'est-ce que vous pouvez faire là ?
5: Alors, nous avons été reconnus comme organe qui peut travailler sur le nouvel AI Act. Et donc, nous commençons à faire un monitoring des systèmes d'AI. Et pour vous donner un exemple, on vient d'être sollicité, on nous demande un avis pour la mise en place d'un algorithme et de s'assurer que dès le départ, il ne soit pas discriminatoire. C'est ce qu'on appelle de concevoir ça by design, ouais. De penser dès le départ. Ouais, mais...
4: Selon ce rapport, les signalements pour des discriminations liées au handicap et aux convictions religieuses bondissent également sur un an.
2: À vous signaler un grand rassemblement aujourd'hui dès 16h.
4: Une manifestation place de l'Échiquier à Bruxelles à l'appel du collectif, notamment du collectif Mars Attaque, pour protester notamment contre le décret programme. Un rassemblement alors que débutent ce matin les épreuves certificatives dans les écoles de la Fédération Wallonie-Bruxelles. Les examens du CEB ne devraient pas être trop perturbés. En revanche, les syndicats d'enseignants s'attendent à des difficultés pour les épreuves du secondaire, comme le CE1D et le CESS qui débutent demain.
2: Et ce sera bien place sur les deux choquiers.
4: Feu vert pour le démantèlement du palais du Midi. La région bruxelloise a délivré hier un permis d'urbanisme pour un démantèlement partiel du bâtiment. Un permis qui pose tout de même des conditions strictes. Écoutez Audrey Henry, secrétaire d'État bruxelloise à l'urbanisme.
7: C'est un long projet. Je pense qu'avec la décision maintenant de délivrer le permis d'urbanisme, enfin, on avance dans ce dossier, ce qui permettra aussi de soulager tous les habitants et les commerçants. Donc, en très, très résumé, il y avait eu un recours au Conseil d'État. Le Conseil d'État a dit que le gouvernement bruxellois devait se prononcer sur une demande de classement qui était intervenue par l'ARO. Le gouvernement s'est prononcé il y a deux semaines

0: en refusant la demande de classement. Mais donc maintenant, on délivre un permis d'urbanisme. Mais dans ce permis d'urbanisme, on a fixé des conditions de préservation du patrimoine donc qui permettent de sécuriser ce projet et d'avancer pour le quartier.
1: Les agents communaux mobilisés hier à Molenbeek, 300 personnes se sont rassemblées juste avant le conseil communal pour dénoncer des coupes budgétaires. Ils rejettent notamment la suppression d'une quarantaine d'emplois ainsi que la réduction de 50% sur la prime de fin d'année. Des économies prévues par la commune qui visent à combler un déficit budgétaire de 4 millions d'euros.
2: La Ligue des droits humains veut porter les nazes devant la justice.
1: Cette technique qui consiste à encercler des groupes de manifestants est au cœur des débats, notamment après avoir été utilisée ces derniers jours dans le cadre des rassemblements contre la réforme de l'enseignement. Un premier jugement avait déjà jugé illégale cette technique en 2025, mais elle continue d'être utilisée. Alors la LDH a décidé d'assigner en justice la zone de police Bruxelles-XL ainsi que le bourgmestre Philippe Clause et demande des astreintes. On écoute Rémi Farge de la Ligue des droits humains.
3: Alors la procédure, on va justement repartir devant le tribunal de première instance de nouveau, non seulement pour espérer avoir une réponse et un renforcement de la première décision, mais aussi demander que des mesures provisoires soient déclarées pour que justement à l'avenir, dès qu'une éventuelle nouvelle NAS sera utilisée, eh bien, des astreintes seront imposées aux autorités publiques et on espère de ce fait avoir une plus grande efficacité sur le terrain surtout.
1: Mais une interview réalisée ce matin par Vanessa L'Huillier.
2: Une bonne nouvelle ce matin pour l'économie bruxelloise.
1: Oui, malgré le contexte international instable, le dernier baromètre conjoncturel de l'Institut bruxellois de la statistique et d'analyse observe une économie en croissance dans la région. Une croissance principalement portée par le secteur de la construction, malgré la hausse des coûts des matériaux et des énergies, ainsi que par les industries pharmaceutiques, alimentaires et la fabrication d'équipements électriques. En revanche, l'emploi diminue pendant 4 trimestres consécutifs. C'est une première depuis plus de 10 ans. Un bâtiment détruit par les flammes hier soir dans le parc de Forêt. Il s'agit d'un bâtiment en construction qui devait accueillir des jardiniers du parc. Les secours sont rapidement intervenus sur place. Aucune victime n'est à déplorer. Les dégâts sont uniquement matériels, mais une enquête a été ouverte pour déterminer les causes de l'incendie.
2: Des chercheurs de l'ULB mobilisés face à une vague de licenciements.
1: 10 à 20 membres de l'Institut de gestion de l'environnement et d'aménagement du territoire risquent de perdre leur emploi. En cause, selon eux, les économies budgétaires du gouvernement bruxellois. En 2026, ils ont déjà perdu environ 300 000 euros de financement. Jean-Michel De Crolly, le professeur de géographie à l'Institut.
4: Il y a une réduction très très forte du financement public bruxellois de la recherche collective, notamment chez Innoviris, avec une suspension du financement en 2026 de tous les nouveaux projets, des incertitudes pour la suite, et puis une réduction aussi du soutien à la recherche. Pour le dire de manière peut-être un peu crue, ma crainte est qu'on se tourne de plus en plus, ou que les pouvoirs publics bruxellois se tournent de plus en plus vers de la consultance privée, donc moins indépendante, et à travers celle-ci, de plus en plus sur des intelligences artificielles génératives.
1: La quasi-totalité du pays en alerte jaune à la chaleur, une alerte débutée cette nuit et qui court jusqu'à dimanche à minuit. On attend jusqu'à 35 degrés par endroit. Aux alentours de 30 degrés à Bruxelles, en milieu d'après-midi, il fait déjà 20 degrés en ce moment même.
2: Merci pour ce journal à 9h. Vous restez avec nous, bien entendu, Elena, puisque votre invité va nous rejoindre dans un petit instant. Il s'agit d'Olivier Poulart. Il est le CEO de Drôme Park. On va revenir sur ce parc d'aventure construit à Uccle-Boisfort, donc sur l'ancienne hippodrome. Ce sera à 9h09 précisément.
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2: Et c'est donc un avertissement jaune chaleur. Elena vient de vous le dire, jusqu'au 21 juin, il y a déjà 20 degrés actuellement au-dessus de Bruxelles. Sur Bruxelles, on va grimper, les températures vont grimper jusqu'à 25 degrés avec beaucoup de soleil aujourd'hui et les jours à venir jusqu'à dimanche. Donc on nous annonce quelques jours d'un soleil éclatant et ce sera pour tout le monde. Côté mobilité, je regarde comment ça se passe à cette heure-ci. On dirait que ça se passe un petit peu mieux que tout à l'heure, hein, ce que je vous annonçais il y a une demi-heure. C'est complètement résorbé du côté de Kuckelberg. Par contre, c'est toujours un peu rouge et même très rouge dans le tunnel à Nicordi avec 8 minutes de retard vers le centre de la capitale et toujours des embouteillages à vous signaler du côté du boulevard du Régent à Bruxelles avec 5 minutes de retard sur votre trajet. Il est 9h08.

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10: À partir d'aujourd'hui, il est possible de jouer au golf en plein cœur de Bruxelles, au milieu d'un grand parc rempli d'œuvres d'art. C'est la nouveauté au Drome Park, le parc d'activités et d'aventures aux abords de la forêt de Soignes. L'ancien hippodrome du Club Boisfort continue de se réinventer avec ce parcours de 12 trous version jardin paysager. On en parle avec Olivier Pollard, le CEO de Drome Park, qui est avec nous ce matin. Bonjour.
11: Bonjour, merci pour l'invitation.
10: Alors, vous parlez d'un golf paysager. Qu'est-ce que ça veut dire concrètement? Qu'est-ce que ça change par rapport à un mini-golf classique?
11: Alors, on est ici dans un adventure golf. C'est un golf miniature, un petit parcours dans un parc arboré qui a été spécialement créé pour l'occasion, sur une trentaine d'arts. Nous avons planté 12 000 plantes. Planter une cinquantaine d'arbres et un petit chemin serpente, un petit parcours de 12 trous de putting serpente dans ce petit parc et découvre plusieurs œuvres d'art d'un artiste bruxellois qui s'appelle Wolf Bregenzer. Et les familles, les enfants, les grands-parents, les parents avec leurs enfants, mais également des golfeurs plus aguerris qui permettent de pouvoir découvrir et venir s'entraîner à leur putting pourront venir découvrir cet endroit assez merveilleux.
10: Il y avait cette volonté du coup de mêler le sport, les activités un peu culturelles avec une expérience artistique?
11: Oui, mais c'est un peu dans l'ADN de Drome Park, parc de loisirs actifs qui depuis une dizaine d'années développe et déploie toute une série de projets. Après des rénovations assez lourdes qui ont été possibles grâce à l'intervention de la région bruxelloise, mais surtout d'investisseurs et d'entrepreneurs privés qui ont été un peu fous et qui ont vraiment pensé, rêvé cet endroit. Et on a réussi à finalement développer ce projet que je vous invite vraiment à découvrir si vous ne le connaissez pas.
12: Mais c'est grâce vraiment à ces investissements couplés privé-public que vous avez pu y arriver?
11: Alors oui, il y a quelque chose de très pionnier dans cette approche public-privé où effectivement on a pu, grâce à des investissements conjoints, développer un projet commun parce qu'effectivement une petite partie du site est géré directement par Bruxelles Environnement. Et donc, on s'est réparti, je dirais, les investissements pour que le résultat soit vraiment à la hauteur.
12: Parce que ça fait plus de 10 ans que vous travaillez quand même sur le lieu, alors, un peu plus d'une douzaine d'années.
11: Oui, alors comme tout projet d'ampleur important à Bruxelles et où la donnée urbanistique est très présente, mais il y a

0: Il y a eu, après les appels à projets, le choix, les procédures de permis, bien sûr les travaux de rénovation qui ont été profondes et lourdes. Le quasi-ensemble du site a été complètement rénové. Et puis après, il fallait penser aux différentes activités que nous avons développées et qui ont permis de voir le site tel qu'il est à ce jour.
1: Olivier Poulard, justement, il y avait aussi un point qui était très problématique dans le dossier, au-delà de votre convention, évidemment, qui était l'épine dans votre pied. Il y avait aussi ce parking qui est toujours, en tout cas, un litige urbanistique. Où est-ce qu'on en est de ce point de vue-là? Est-ce qu'on peut exploiter ce parking qui est donc à l'entrée du parc Drôme, à l'entrée donc de la forêt de Soignes et de la zone Natura 2000?
0: Alors, on est dans un momentum important dans le développement du site avec ces nouveaux investissements. Et effectivement, le parking, il fait partie intégrante du projet. Il est nécessaire.
1: Il a été contesté à de nombreuses reprises.
0: Il a été contesté par certaines associations, par certains riverains, dont certains habitants. Pas spécialement dans le coin, mais le principe est là. À partir du moment où il y avait des permis, systématiquement, ceux-ci ont été attaqués. Nous nous sommes bien entendu avec la région bruxelloise défendus. Et maintenant, il y a une certaine stabilité, malgré le fait que systématiquement, des recours sont introduits à son encontre. Mais nous nous défendons et l'exploitation, nous avons bien entendu les permis nécessaires en urbanisme et en environnement pour pouvoir les exploiter.
1: Ça veut dire que ça vous bloque quand même toujours dans le développement futur d'autres projets? Parce que on sait bien, quand le projet de Drôme a été lancé, on était vraiment sur quelque chose de plus dense que ce qui existe maintenant, que les projets que vous avez maintenant. On parlait d'un acrobranche, on parlait plein de choses comme ça, beaucoup plus de spectacles aussi, évidemment de la restauration qui était un petit peu plus importante que ce qui est fait finalement. C'est toujours compliqué pour vous de développer ce produit?
0: Alors, Comme tout projet, on s'est réadapté, on a redimensionné certaines choses, mais le cœur, l'ADN de Drôme Park, il reste le même que depuis le début, tel qu'il a été pensé initialement par ses initiateurs. Et donc, nous recommençons maintenant à développer, finalement, grâce à ce type d'investissement, mais également grâce à une programmation assez large sur le site, toute une série de nouveautés. Je prends par exemple un festival d'été théâtral qui verra le jour à partir de 2027. Nous avons cet été-ci, on le voit par exemple le week-end prochain, nous avons les fêtes de la musique avec toute une série de programmations. On a plus de 7 concerts qui sont donnés le vendredi, le samedi soir, Suarez en concert chez Drôme. J'invite d'ailleurs tout le monde à venir nombreux. Toute une série de concerts autour de ces fêtes de la musique. Mais en septembre, à la fin septembre, nous avons les jardins de l'Hippodrome, la première foire aux jardins urbain à Bruxelles. Ça va être quelque chose d'assez spécifique à la réalité bruxelloise. Donc, effectivement, beaucoup de nouvelles activités, beaucoup de nouveaux projets qui sont en ligne de mire. J'en citerai encore un qui est maintenant notre actualité. Dès la semaine prochaine, nous ouvrons une salle qui est une salle pour recevoir des events, entreprises privées de plus ou moins 330 mètres carrés. Et la spécificité de cette salle, c'est qu'elle peut se transformer en golf indoor et en sport indoor. Et donc, ce sont des grands écrans. Nous avons 4 grands écrans qui permettent, avec de la réalité augmentée, de la réalité virtuelle, de pouvoir pratiquer un sport ou l'autre, du foot, mais au golf également, pour découvrir ce lieu et en profiter toute l'année, toute saison.
2: C'est quoi la suite, du coup, en termes de développement pour le parc? Quelles pourraient être les futures activités artistiques, culturelles, oui, sportives?
0: Alors la rentrée, elle sera très culturelle parce que nous allons ouvrir avec un partenaire, bien entendu, une galerie d'art contemporain dans un nouveau bâtiment qui a été complètement rénové grâce à la région et la SAU, qui sont les anciennes écuries qui se trouvent le long de la chaussée de la Hulpe. On voit ce très beau bâtiment en passant devant. Et donc ça va être une galerie d'art contemporain qui va mettre en évidence un artiste assiste annuellement et on attend un grand nom pour l'année prochaine. On en saura plus d'ici quelques temps.
1: Qui fait le choix de l'artiste ?
0: Alors, c'est la galerie en elle-même, mais la spécificité de cette galerie, c'est qu'elle va également mettre en évidence des artistes bruxellois contemporains, des jeunes artistes bruxellois contemporains en

0: en rotation, je dirais, tout au long de l'année, avec des expositions spécifiques. Et je disais que cette entrée allait être très culturelle. Nous allons également accueillir plutôt une exposition qui durera dans le temps, donc on est parti sur plusieurs années, d'œuvres d'art magistrales outdoor, donc vraiment de grandes œuvres qui seront installées, disséminées dans l'ensemble du parc. On parle d'une dizaine d'œuvres et donc il y aura un parcours, une exposition. La curation de l'exposition est en cours maintenant. Et donc cette exposition va voir le jour en collaboration avec cette galerie d'art, bien entendu, mais également avec la Fondation Bogossian qui nous prêtera certaines œuvres monumentales et qui permettra aux promeneurs, aux Bruxellois, de découvrir Drôme d'une autre façon, de façon peut-être plus culturelle.
1: Vous attendez, là, si on reprend le mini-golf, même si vous allez pas, vous allez me reprendre sur le terme. Voilà. Vous attendez combien de visiteurs? Quelles sont vos attentes par rapport à ça?
0: Alors, le site de Drôme accueille, bon an, mal an, 80 000 personnes à l'heure actuelle et l'ambition...
1: 80 000 personnes à l'année.
0: Et donc on a un potentiel de vraiment accueillir un nombre plus important de personnes et donc on souhaiterait, en tout cas que grâce à cet Adventure Golf, ce golf miniature, nous puissions accueillir une dizaine de milliers de personnes supplémentaires et les nouvelles activités permettront d'augmenter, on l'espère, la fréquentation du site pour que les Bruxellois viennent découvrir ou redécouvrir ce lieu qui est magnifique.
1: Ça veut dire que votre objectif, c'est combien à terme?
0: Si nous pouvions tourner aux alentours de 140 000 visiteurs sur l'année, ce serait déjà un grand succès.
2: Est-ce que c'est un billet d'entrée pour avoir accès à toutes les activités, genre exposition, mini-golf, etc., ou sont des tickets différents?
0: Alors, ce sont des tickets différents, étant donné que l'espace, il est ouvert au grand public, il est ouvert, n'importe qui vient se promener.
1: On a
0: d'ailleurs
1: un
0: une grande partie, c'est un parc ouvert. Le nombre de joggeurs, de vététistes, de promeneurs de chiens qui sont autour de l'anneau ou dans le parc, dans l'espace de détente, est vraiment important tout au long de l'année pour pouvoir bénéficier et profiter des trois horecas que nous avons sur le site également. Je les signale, dont un, le pesage, qui est vraiment dans un bâtiment magnifique, qui est l'ancien bâtiment de pesage des jockeys de l'hippodrome.
2: Ah bien, ça s'annonce bien.
1: Oui, c'est très beau. Pour ceux qui ne connaissent pas, c'est effectivement une très belle rénovation qui a été faite, des restaurations aussi bien du pesage que des écuries, que de la tribune aussi. L'ancien hippodrome, c'est vraiment un très beau lieu.
2: Mais voilà un lieu à découvrir ou redécouvrir, hein, pour ceux qui l'ont peut-être découvert avant, ce golf, pour ce week-end. Il fait magnifique, donc on va en profiter pour les fêtes de la musique avec Suarez, j'ai bien noté.
1: Oui. C'est gratuit? Les concerts de Suarez, il est gratuit?
0: Oui, il est bien entendu gratuit.
2: Merci Olivier. Merci. Poulard d'être passé par chez nous. Je rappelle que vous êtes le CEO de Drôme Park, parc d'aventure donc qui a été construit et allé visiter donc à l'hippodrome de Boisfort, Hucle Boisfort. On doit dire Hucle aussi?
0: Bien entendu, parce que on a une spécificité, c'est que Drôme Park est entre trois communes.
2: Ah oui.
0: Hucle à 85%, Boisfort un gros 10% et Bruxelles-Ville également.
2: Ah voilà, parce qu'on dit souvent l'hippodrome de Boisfort.
1: C'est le nom c'est le nom
0: historique.
2: Historique, voilà. Oui, c'est ça. Merci à vous en tout cas d'être passé ce matin par chez nous. On va continuer à rêver avec Sunday Charmers.

0: Sunday Charmers, ils seront à la baie le 10 novembre. Ouais, mais j'étais en train de voir mardi, 10 novembre très exactement, et j'avais envie juste de vous dire qu'il s'agit d'abord de l'histoire de deux frères qui avaient ce projet audacieux, et ils ont été rejoints finalement par Étienne, Florian, Alexandre et Tom, ou c'est bien je m'en mêle un peu les pinceaux, mais en gros c'est ça.
1: En tout cas, c'est nouveau le projet en français, parce qu'avant ils chantaient exclusivement en anglais.
0: Ouais.
1: Donc là c'est un tout nouveau projet qui est donc en français, comme on peut l'entendre,
0: et ça s'appelle Rêve. Bonjour Aline.
1: Mais bonjour du coup.
0: Aline, Aline est avec nous, comme chaque matin à cette heure-ci, pour nous parler du brunch.
1: Ah oui, j'y vais là, d'accord. Oui, j'attendais, je sais pas pourquoi, j'ai cru qu'il y avait un petit jingle qui allait partir, mais non. Eh bien, ce matin, on va parler musique et on continue dans la lignée. Alors, c'est pas la fête de la musique, je réserve ça pour demain. Je sais que vous aussi, Fanny, on va parler un peu fête de la musique. Ouais. Mais ce matin, musique tout court avec Minuscule Musique, voilà. Ils ont sorti un tout premier album, c'était le 6 juin. On va parler avec eux. L'album s'appelle Feelings of Hope et l'idée, c'est de mettre un petit peu d'espoir, je pense, dans ce monde de brut. Enfin voilà, il faudrait être là.
0: Ce sera décidément la thématique du jour, je crois.
2: Et mais... si c'était mieux demain.
0: Oui, en effet. Donc le brunch, ça démarre dans 4 minutes exactement.
1: C'est ça.
3: Bonjour Bruxelles.
0: Le billet d'humeur de Vanessa Lhuillier.
2: Oui, hier soir, les Congolais ont surpris tout le monde en empochant un nul contre le Portugal. L'Angleterre a gagné contre la Croatie après un match à suspense. Les Diables Rouges, après leur 1-1 contre l'Égypte, doivent revoir leur jeu d'ici dimanche, où ils affronteront l'Iran. Aujourd'hui, donc, toutes les équipes ont joué leur premier match. Vous l'aurez compris, la Coupe du Monde bat son plein. Et quand je dis « bas », je ne choisis pas le terme au hasard. Des chercheurs de l'Université de Lancaster, en Angleterre, démontrent que lorsque l'équipe anglaise perd sa rencontre, on enregistre une augmentation de 38% des faits de violence domestique. Alors qu'en cas de victoire, on n'aurait qu'une hausse de 26%. L'Angleterre a donc pris comme slogan « si l'Angleterre est battue, elle le sera aussi ». Alors évidemment, quoi de plus logique que de battre sa femme lorsque son équipe joue? Parce qu'au final, qu'elle perde ou qu'elle gagne, eh bien, la partenaire sera tout de même rouée de coups et elle ne jouera pas la comédie lorsqu'elle se roulera par terre. Alors cette étude, elle date de 2014 et elle est à prendre avec des pincettes car elle ne prend en compte que l'Angleterre. Tout le monde s'accorde à dire qu'il faudrait réaliser le même travail scientifique dans d'autres pays, mais personne ne le fait. Les hommes doivent savoir pourquoi. Ça n'intéresse personne au final de savoir que madame se fait tacler sauvagement et que monsieur ne joue clairement pas le ballon. Alors parmi les explications avancées, on retrouve en tête la consommation d'alcool, l'excitation de la rencontre et bien sûr le renforcement de la masculinité. Donc en gros, pour montrer qu'ils sont des mecs, des vrais, il faut regarder du foot, hurler des insultes racistes, le tout en buvant des pintes pour au final sauter dans les bras de son pote lorsqu'un but est marqué et en rentrant à la maison, taper sur sa femme. L'histoire ne dit pas si les mecs, les vrais, pas des tafioles, comparent leurs exploits le lendemain au bureau. Par contre, ce qui est certain, c'est que les femmes, elles vont cacher, par des vêtements ou du maquillage, les traces laissées sur leur corps. Elles ne vont pas en parler entre elles, ni même à la police. Ou pire, elles ne pourront peut-être même plus jamais du tout parler. Alors, je le disais, cette étude est un peu ancienne et a été réalisée en Angleterre. On peut espérer que cela soit...

0: que cela ne soit pas le cas chez nous, en Belgique. Mais malheureusement, j'ai comme un doute.
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2: 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Et on n'ajoutera pas que même si elles vont à la police, il n'y aura pas forcément des suites.
3: C'est sûr.
2: La bonne nouvelle alors, hein,
4: oui, sans transition.
3: Voilà,
2: sans transition.
4: On change complètement de sujet puisque
2: c'est très bien.
4: La bonne nouvelle du jour concerne donc le numérique, hein, puisqu'un tout nouveau réseau social européen qui est donc baptisé W vient de lancer sa première version publique. Il est présenté comme une alternative à X, hein, vous le savez, la plateforme d'Elon Musk. D'ailleurs, le nom W n'a pas été choisi au hasard, un petit clin d'œil à X évidemment. Alors la particularité, c'est que W mise sur la confiance et aussi sur la sécurité. En effet, donc, le réseau qui est basé en Suède exige une vérification d'identité, hein, avec carte d'identité, etc., passeport, lors de l'inscription. Le but, c'est bien sûr de limiter les faux comptes, les robots aussi, tout en permettant ensuite, évidemment, l'utilisation de pseudonymes. Voilà, comme ça, on est assez libre. W est soutenu par plusieurs personnalités européennes et rejoint enfin la vague des nouveaux réseaux sociaux européens qui sont développés en Europe. Réseaux qui ont donc l'ambition de proposer une alternative locale face aux géants américains de la tech.
2: Et voilà qui est dit. Merci à vous. On peut déjà s'inscrire ?
4: Je pense que là, c'est le tout début. Alors moi, j'ai entendu deux infos différentes, comme quoi c'est déjà public, mais en même temps en version bêta. Donc,
2: on va vérifier.
4: Il faut vérifier.
2: Merci Aline. Le brunch, c'est tout de suite. Merci à tout le monde. Belle journée.
4: Il est 9h30 sur BX1. Jeudi 18 juin, soyez les bienvenus dans ce brunch. On est reparti pour 3 heures jusqu'à 12h30, donc en radio, web radio et aussi en télévision. Ce matin à 10h, on va parler musique. On va parler avec minuscule musique pour un tout premier album, Feelings of Hope, qui est sorti le 6 juin dernier. Ils seront donc dans ce studio à 10h. Soyez au rendez-vous. Et on démarre cette playlist avec un beau mélange de la soul, du jazz, de la pop et du rock. C'est Mona Mio qui arrive avec ce titre Upset. Merci d'avoir choisi le brunch.

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1: 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Il est 9h37, vous écoutez le brunch, pardon, je tape dans mon micro. J'espère que vous allez bien, on l'a déjà dit, enfin, en tout cas j'ai entendu Fanny vous le dire, il va faire très très chaud aujourd'hui. Préparez-vous, il fait déjà 22 degrés, il va faire jusqu'à 32 degrés, on est toujours en alerte chaleur, ça va être comme ça jusqu'à la fin de la semaine, en tout cas pour les jours ouvrés. Faites attention à vous s'il vous plaît, hydratez-vous, protégez-vous du soleil. Moi je vais juste vous faire plaisir en musique, bien entendu, il y a Shungu qui arrive dans la suite. Shungu, c'est donc un producteur qui va beaucoup utiliser le jazz pour faire des prods. Il collabore surtout avec des artistes à l'international. Ici, c'est Pink Sifu, c'est un rappeur américain justement qui a donc posé sa voix sur son projet. Ça, c'est juste après un featuring bien spécial. Edouard Van Praat et Luca, il y a tout un album qui est sorti. Ils étaient présents aussi au concours Le F dans le texte, hein, grand, grand gagnant du concours d'ailleurs. Ce que je veux, c'est le morceau qui arrive juste après une toute petite pause. Restez à notre écoute, ça va vous réveiller.
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0: producteur et puis DJ de trucs à la prod. Ici, c'est un feat avec la chanteuse Yvonne. Yvonne qui est donc incarnée par Caroline. Hein. Elle était dans la première saison de The Voice Belgique. Ça remonte un petit peu. Puis surtout, Beau Rêve, il y a du nouveau aussi hein, qui est sorti. On va évidemment intégrer tout ça à la playlist.
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0: Dans une bonne dizaine de minutes, on va parler avec Minuscule Musique, qui a un premier album qui est sorti, c'était le 6 juin dernier. L'album s'appelle Feelings of Hope. Encore un peu de patience avant donc de les recevoir ici en studio. Pour aller jusque-là, la très très belle voix de Mila Brune, Should I Be, ça arrive après Culver. If Ain't Love, merci d'avoir choisi le brunch.

0: Il est 10h sur BX1. Merci d'écouter le brunch, j'espère que vous allez bien. Vous nous écoutez peut-être depuis chez vous, votre travail en voiture, dans les transports en commun. On vous accompagne toute la journée en musique avec nos artistes de la Fédération Wallonie-Bruxelles. Peut-être que vous venez de vous connecter à l'instant, si c'est le cas, soyez les bienvenus. En tout cas, à 10h, c'est un moment particulier puisqu'on parle culture dans cette émission. Et ce matin, on va parler musique avec mes invités.
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0: c'est le groupe Minuscule Musique avec moi dans ce studio. Bonjour Maxime.
1: Bonjour.
0: Tu vas bien?
1: Ça va bien et toi?
0: Ça va bien, merci. Et puis j'ai Romain aussi avec moi. Bonjour Romain.
2: Salut.
0: Tu vas bien?
2: Super.
0: Merci d'être tous les deux avec moi dans ce studio. Je vais peut-être commencer par expliquer que c'est une histoire de famille ce projet. Vous êtes cousins.
1: Tout à fait,
0: ouais. Minuscule Musique qui a donc sorti un tout premier album, Feelings of Hope, qui est sorti le 6 juin dernier. Il y a eu une release partie le jour même. Comment ça s'est passé pour vous?
1: C'était vraiment super. Il y a beaucoup de gens qui sont venus, beaucoup d'amis forcément, mais pas que. Et je pense qu'il y a beaucoup de gens qui nous ont découverts et qui sont venus après nous faire des super chouettes retours.
0: Ah ouais, c'était quoi les retours?
1: Qu'ils avaient adoré, que c'était une musique qui leur parlait vraiment beaucoup et puis qui avait une chouette ambiance dans le concert. Et ça nous a beaucoup, beaucoup touchés. Hein.
0: Ça booste pour la suite, je suppose?
1: Ça booste, ouais, ça booste. Ça fait plaisir et ça... Oui, ça booste.
0: Ok, un petit sentiment de fierté là d'avoir dévoilé votre petit bébé.
1: Oui, quand même. Ouais.
2: Tout à fait, ouais.
0: C'était chez Un Peu. Je connais pas du tout Un Peu dans le centre de Bruxelles. Donc voilà, j'imagine que donc, vous l'avez dit, hein, y avait les copains, les copines et puis les gens qui vous connaissaient pas encore et qui maintenant vous suivent. Un tout premier album qui s'appelle donc Feelings of Hope, parce qu'il faut un petit peu d'espoir dans ce monde de brut, c'est ça?
1: Oui, tout à fait. C'était pas le premier nom qu'on avait choisi.
0: C'était quoi le premier?
1: Le premier, c'était Handle With Care, qui est le nom d'une des chansons
0: bien
1: sur l'album.
0: Bien sûr, on va en parler aussi d'ailleurs.
1: Et oui, et puis en fait, on avait du coup dans le morceau qu'on a entendu tout à l'heure, ce petit moment de spoken word où donc Marie-Amélie fait un petit discours en disant que cet album a été enregistré à l'époque où, donc 2024-2025, où l'extrême droite remontait un peu partout dans le monde. Et on voulait que notre album s'inscrive dans un sentiment d'espoir contre la montée de toutes ces idées réactionnaires.
0: Parce qu'il y a un peu trop de pessimisme pour le moment, Maxime peut-être?
1: Il y a un petit peu de pessimisme, enfin beaucoup en fait de pessimisme. On nous vend un espèce de pessimisme comme s'il n'y avait que ça. Et nous, avec cet album, on aimerait dire qu'en fait non, il n'y a pas que ça. Il y a aussi encore du bon.
0: Romain, tu veux ajouter quelque chose?
2: Je pense que Maxime
0: a tout dit.
2: A tout dit, hein. Donc, ça s'inscrit. L'idée, c'est un peu de faire une espèce de bol d'air frais pour se donner des forces et mieux lutter, quoi.
0: Ici, le morceau qu'on a entendu, c'est presque le titre éponyme, puisque c'est A Feeling of Hope. Tu parlais de ce spoken word. Il y a une petite dédicace aussi à Bruxelles, à ce moment-là. Moi, ça me fait plaisir. Ici, c'est un média de proximité, média bruxellois. Donc, ça, on aime toujours, évidemment. C'est une espèce d'intro, c'est un interlude. Tu le disais, hein, c'est un peu pour placer le...
1: Oui, c'est ça, c'est pour introduire l'album, le fait que c'est notre premier album et introduire l'idée de l'album, ce qu'on essaye de retransmettre. Quoi. Effectivement, le fait de faire référence à Bruxelles, c'était important pour nous. On adore Bruxelles, on aide Bruxelles.
0: Super, un bol d'air frais. En tout cas, alors il n'y a pas que du Bruxelles, parce que moi, il y a aussi un morceau qui m'a carrément envoyé en vacances. Est-ce que vous voyez, c'est lequel?
2: Chilling on the Beach.
0: On écoute un petit extrait, ça vous va?
2: C'est parti.

0: Mer du Nord, hein, que vous nous emmenez là.
1: Ah bah en fait on y était.
0: Ah ouais, pour ça.
1: Ouais. Mais c'est cool que du coup le morceau envoie encore plus loin.
0: Bah ouais, à fond.
1: Ouais.
0: Il y a aussi cette guitare hein, qui n'en fait pas trop mais qui fait juste ce qu'il faut. Mm-hmm. C'est un peu l'idée, hein, minuscule musique, je suppose qu'on n'a pas envie d'en faire des caisses.
2: Oui, tout à fait.
0: Aller droit au but.
1: Tout à fait, ouais.
0: Et donc c'est la Mer du Nord qui vous a inspiré ce morceau.
2: Qu'est-ce qui nous a inspiré ce morceau? Ben en fait c'est un morceau qu'on a écrit pendant le confinement.
0: Ah, on rêve un peu à ce moment-là.
2: Ouais, voilà, on pouvait pas trop partir en vacances. Et je pense qu'il y avait aussi dans le titre Chilling on the Beach, l'idée de se défaire de tous ces soucis, les soucis du quotidien.
0: Ouais.
2: Juste s'endormir sur la plage, quoi.
0: Et peut-être un sentiment de liberté aussi, Romain, t'allais dire quelque chose.
1: Une ode à la paresse.
0: Une ode à la paresse, j'aime beaucoup l'idée, en tout cas. C'est quelque chose qui vous qualifie un peu?
1: C'est quelque chose qui me parle beaucoup, ouais. Et Maxime aussi. En fait, l'idée de faire la promotion. Enfin, en fait, il y a un peu un bruit ambiant hein, dans notre société, tout ça, autour du productivisme, de la valeur travail et tout. Et nous, on trouve ça quand même sain de parfois faire la promotion de rien faire, de se ressourcer, quoi.
0: C'est vrai que c'est difficile de rien faire aujourd'hui. Il y a un sentiment de culpabilité qui s'installe, puisqu'on attend de nous d'être productifs H24.
1: Tout à fait.
0: Ce qui est un peu compliqué. On peut peut-être aussi parler sur ce morceau, on entend d'autres voix. Est-ce que ce sont des amis à vous, ou on est déjà dans les artistes du collectif en question, dont on n'a pas encore parlé d'ailleurs?
2: C'est des amis à nous et qui sont aussi dans ce collectif.
0: Ouais.
2: Enfin, pas toutes, mais certaines.
0: Mm-hmm. Ouais. Il y a presque parfois un sentiment de chorale hein, qui s'installe dans certains de vos morceaux. Du coup, on étend le projet, on n'est plus juste entre cousins.
1: Ah oui, tout à fait. Bah, en fait, on se produit en groupe depuis quelques années. Au début, on faisait tout à deux. Et après, on a commencé à jouer avec des musiciens de notre collectif, puis une musicienne en plus. Et là, pour l'album, je pense qu'on est 10-11 dessus, quoi.
0: Ah ouais, ok, cool.
1: Ouais. Et du coup, ces chorales, c'est trois chanteuses dans une pièce avec chacune leur ligne et on enregistre la pièce, quoi.
0: Excellent. Et sur scène, du coup, vous êtes combien?
2: Sur scène, on est 5 en général.
1: La release, il y avait des invités en plus. Donc on était 7 en tout.
0: Ouais, des petites surprises, je suppose.
1: Exactement.
0: Oui. On va peut-être parler du collectif, si vous le voulez bien.
2: Oui,
0: Georges Collectif, si je ne me trompe pas.
1: Tout à fait, oui.
0: Donc c'est un collectif d'artistes hein, qui mêle musique, vidéo, art, visuel. Je suppose que c'est tout bénef pour vous de pouvoir avoir autant d'inspiration et puis autant de compétences qui se raccrochent à votre projet.
2: Oui, bah, par exemple, on a fait un clip pour Chilling on the Beach. Et c'est un de nos amis du collectif qui l'a tourné pour nous. Et puis, justement, les musiciens avec qui on joue, dont Romain parlait, c'est des amis aussi du collectif.
0: Ouais.
2: Donc oui, c'est vraiment très, très enrichissant de faire partie de ce collectif avec autant de personnes talentueuses et diverses, quoi.
0: Ouais. Ouais. Est-ce qu'il y a aussi quelque chose de rassurant dans l'idée d'être à plusieurs dans un projet et pas juste livré à vous-même, à deux?
1: Ouais, c'est vraiment le easy mode, en fait, de faire de la musique avec des musiciens et des musiciennes qui sont si talentueux, en fait, et talentueuses. C'est super facile, en fait.
0: Ouais.
1: Tout, ça, on a claquement de doigts, on est bon, quoi.
2: Ça nous tire vers le haut, quoi.
0: Ouais, j'imagine. Est-ce que vous, en tant que duo, vous aidez parfois les personnes du collectif pour d'autres projets?
1: Oui. Moi, je joue dans d'autres groupes qui sont dans ce collectif-là.
0: Tu peux en parler, hein, si tu veux. Il n'y a pas d'exclusivité sur Minuscule Music, vas-y.
1: Dans ce collectif, il y a aussi un groupe de punk qui s'appelle Electronic Pancakes. Moi aussi, je suis auteur de bande dessinée, de formation. Du coup, je fais des visuels, des trucs. Le layout de l'album, c'est moi. Enfin, c'est Mélissa qui chante aussi dans l'album.
0: Mm-hmm.
1: Et moi qui l'avons fait avec Maxime. En fait, il y a tout qui est tout le temps mélangé, quoi.
0: Ça vous aide à rester créatif et à tout le temps aller voir d'autres choses et pas rester cantonné dans un petit espace, un petit chemin tout tracé, le fait de collaborer avec d'autres personnes, mais aussi de pratiquer d'autres compétences artistiques?
1: Ouais, c'est vraiment... On est hyper dispersé, on fait dans plein de trucs, quoi.
0: C'est cool.
1: Ouais.
0: Ouais, j'imagine que ça peut ouvrir les portes aussi pour la suite, pour plein d'autres projets. Mmh. On parlait donc de cet effet choral, hein. Je reviens un petit peu en arrière ici sur certains morceaux. Je pense aussi au titre « For What It's Worth ». Et puis une petite fin sympa où vous nous laissez les commentaires après enregistrement sur ce morceau.
2: Mmh.
0: Ça c'est quoi, histoire de rentrer dans votre intimité, rendre la chose un peu plus authentique?
2: Bah oui, c'est ça en fait. On s'était complètement gouré et enfin on a complètement foiré la fin et notre producteur qui a enregistré

0: enregistré l'album, Diego Escobedo a fait un super boulot de collage pour complètement camoufler la faute, parce qu'au final, la faute, on l'entend pas.
1: Excellent.
0: Grâce à lui. Ouais. Mais du coup, on a eu cet échange marrant où notre batteur, Gaspard, s'est exclamé « What have you done ?» Et c'était rigolo, on voulait le laisser.
1: Ouais, c'est pas mal.
2: Ouais, et en fait aussi, c'était chouette. En gros, en fait, cet album, on a enregistré les instruments live dans une pièce. Et en fait, il y a beaucoup de sons de pièces qu'on entend quoi, dans la matière sonore de l'album. Et du coup, laisser cette discussion à la fin du morceau, ça appuyait un peu cet aspect-là de prise live, en fait. La batterie, la basse et les guitares, c'est pas de l'overdub, on a toujours en même temps quoi.
1: Est-ce qu'il y a aussi ce côté accepter les imperfections, elles font partie des projets? Ouais. Je sais qu'il y a pas mal de groupes pour l'instant qui mettent l'accent là-dessus, peut-être pour lutter contre l'IA et tous ces faux projets qui sont extrêmement lisses, esthétiques et très très léchés. J'imagine que c'est un peu ça aussi l'idée, c'est de montrer que c'est des humains qui l'ont fait.
0: Oui, il y a clairement quelque chose de cet ordre-là. Ouais.
1: Ouais.
2: Ouais, d'ailleurs, il y a des erreurs dans l'album qu'on a laissées, quoi. Parce que finalement, ça apporte un truc musical qui nous plaît bien, quoi.
1: Mm-hmm, j'imagine. Et aussi, j'ai l'impression, donc, une volonté hein, d'aller droit au but, de ne pas prendre 1000 chemins différents. Est-ce que c'est parfois plus difficile de dire des choses simplement, en musique, justement, de vouloir pas prendre 1000 chemins?
0: Bah oui, je pense que clairement, on peut souvent avoir l'impression que plus c'est compliqué, plus mieux c'est. Mmh. Alors qu'en fait, souvent, c'est la mélodie la plus simple qui reste le plus longtemps en tête déjà, et puis qui touche le plus, quoi.
1: Mmh. Et c'est parfois difficile de tomber sur cette mélodie-là.
0: Oui. C'est la mélodie la plus dure à composer.
1: Comment vous travaillez, vous deux, du coup?
0: Comment est-ce qu'on travaille?
2: Eh bien, la plupart du temps...
1: Rappelle-le-moi.
2: Maxime vient avec un squelette.
1: Ouais.
2: On va bosser à deux avec nos instruments et on va essayer de construire le morceau. Moi, je vais écrire mes lignes de guitare et tout le bazar, les solos de guitare et tout ça.
1: Ouais.
2: Ensuite, on va le jouer en groupe. Les personnes vont rajouter leurs lignes, on va échanger les idées. Et ensuite, là, on arrive à un truc qui est jouable en live. Et après, pour l'enregistrement, bah, en fait, il y a des idées qui viennent en plus et tout ça. On écrit des mélodies, des harmonies vocales.
1: Et la voix, elle vient quand, tout ça, les textes? Est-ce que les textes inspirent les mélodies ou on va plutôt dans le sens inverse? Ou alors, s'il n'y a pas de règle
0: Moi, la manière dont je compose, c'est très fort. Il faut que j'ai la mélodie et le texte. En fait, l'un fait partie de l'autre, quoi. J'arrive pas trop à les différencier. Et je peux avoir, par exemple, une chouette mélodie, mais que j'arrive pas à développer parce que j'ai pas de paroles qui vont avec.
1: Ouais.
0: Et inversement, quoi, un chouette texte, mais que j'arrive pas à aller plus loin avec parce que j'ai pas de mélodie qui...
1: Et qui décoince ça? Est-ce que c'est Romain qui vient justement décoincer?
0: Bah, parfois.
2: Ouais. C'est arrivé, ouais. Ouais, qu'en fait, faut faire ça, nananinana, et puis hop.
0: Bah sur Night Dance, par exemple, Romain a fini la chanson, je lui ai montré ce que j'avais, puis il l'a fini.
1: J'en peux plus, fais quelque chose. Est-ce que c'est un peu ça?
0: Oui, clairement, oui.
1: Bon, je vous propose à tous les deux de rester dans le studio, on va faire une petite pause. On va écouter le titre Only Dust Can Tell, on l'écoute en entier, et puis on continue à parler évidemment de votre projet, si ça va pour vous.
0: Ah, ouais.

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1: Ils sont deux avec moi dans ce studio ce matin, Maxime Rutzart et puis Romain Rouzeret pour Minuscule Musique, une histoire donc de famille, un album qui est sorti, Feelings of Hope, c'était le 6 juin dernier. Extrait cet album, on vient d'entendre justement le titre Only Dust Can Tell, c'est quoi? C'est juste la poussière, peut en parler. De quoi il parle ce morceau?
2: Ce morceau parle du temps qui passe et, et des choses de notre vie qui disparaissent. Par exemple, y a un vers qui dit « Il y a un deuil là où il y avait un ami », ça parle de perdre ses amis, des amis qui disparaissent. Quoi.
1: Mais toujours avec un côté espoir, un côté positif, on célèbre ce qui a été fait. C'est ça l'idée?
2: Oui, c'est ça, une espèce de célébration du passé, et ouais, c'est très empreint de nostalgie, quoi. C'est une espèce d'ode à la nostalgie, quelque part.
1: Mmh. Il y a aussi parfois, j'ai l'impression, dites-moi si je me trompe, mais un côté presque naïf dans votre projet. On parlait justement de la simplicité des mots, des mélodies, le fait d'aller droit au but. Je pensais au titre Picking Up a Flower, par exemple. Mmh. Est-ce que c'est aussi voulu, ce côté un peu innocent, presque naïf?
3: Ouais. En fait, un projet qui nous inspire beaucoup dans notre pratique de la musique, c'est le Maher Shalal Hashbaz, qui est le projet de Tori Kudo, qui est un musicien japonais. Et je vais pas redire le nom du groupe parce qu'il est super long. ce projet-là, en fait, l'approche, c'est de faire de la musique avec des musiciens et des musiciennes amateurs. Et donc qui ont une approche très directe de la musique et où on va laisser toutes les imperfections du jeu dans la musique, et en fait ça donne des résultats hyper prenants, hyper puissants. Nous on adore ça, quoi.
1: On revient à ce côté imperfection, hein. J'ai l'impression que plus on parle de ça, plus on parle d'authenticité et peut-être de quelque chose même de presque intime, puisque les gens sont honnêtes, il n'y a pas de on trafique rien.
2: Oui, c'est ça, c'est beaucoup plus direct en fait, dans la manière dont ça nous touche.
1: Alors c'est pas parce que vous voulez avoir les mots les plus simples ou directs que vous vous empêchez d'avoir quand même des thématiques importantes. Je pense au titre Handle With Care, si vous voulez bien on écoute aussi un petit extrait, on en parle un petit peu après.

0: Ça peut paraître bête de devoir le rappeler, mais je pense que c'est important de le rappeler, non? Il faut prendre soin des uns des autres.
1: Oui, tout à fait, c'est exactement ce que cette chanson ça signifie. Faisons un effort collectivement pour ne pas blesser les gens à qui on tient et de cultiver un peu cette manière de vivre ensemble bienveillante.
0: De nouveau, dans une idée de lutter contre ce pessimisme ambiant et...
1: Oui, absolument. Mm-hmm. Et c'est pour ça d'ailleurs que c'était le titre de l'album qu'on avait choisi au début. En fait, ça participe de la même idée, mais je pense que Feelings of Hope, au final, était un peu plus proche de ce qu'on voulait incarner.
0: Oui, peut-être. Est-ce que c'est aussi à la suite d'un événement particulier? Je ne sais pas si vous avez eu des déceptions ou des ruptures amicales. C'est des choses qui peuvent arriver. Hein. Je ne sais pas si c'est à la suite de ça ou si globalement, vous avez juste eu envie de dire qu'il faut se rappeler qu'on doit se soutenir les uns les unes les autres.
1: Oui, moi, c'est vrai que j'ai vécu des ruptures amicales

0: dernières années, et je pense que j'avais probablement ça en tête, de manière au moins inconsciente, en écrivant ce texte. Ouais.
1: Ça soulage un peu de pouvoir en faire de la musique?
0: Oui, clairement, clairement. C'est un peu un des seuls échappatoires qu'on a au final, quand on est musicien. Si on l'utilise pas, bah, on garde tout pour soi, quoi.
1: Toi qui n'utilises pas les mots, Romain, est-ce que tu sens aussi parfois ce poids qui peut s'envoler, rien qu'en participant à tel ou tel morceau, en mettant ta patte au niveau de lignes d'instruments, par exemple?
2: Oui. Surtout, je dirais, pendant les concerts. Moi, systématiquement, je pleure un peu et tout.
1: Ouais.
2: Donc, je suis un peu. Ouais, je suis sensible à la musique, quoi. Du coup, ça m'aide à évacuer. Ouais.
1: Est-ce que c'est particulièrement touchant de faire ça en famille? J'imagine que voilà, de pouvoir partager autant d'émotions et d'énergie à un moment sur scène avec quelqu'un dont on est aussi proche, est-ce que du coup c'est quelque chose qui est encore plus prenant?
2: Oui, en fait, d'autant plus que tous les membres du groupe, en fait, on est tous des amis très proches.
1: Ouais.
2: Et puis au-delà de ça, ouais, du fait qu'on ait appris la guitare ensemble, Maxime et moi, en fait, ça rajoute. À l'expérience.
1: Ouais.
2: Et aussi, moi, ce que j'aime bien avec ça, c'est que du coup, nos parents respectifs en parlent entre eux, notre grand-mère est super
1: contente. Ça fait des histoires de famille,
2: en fait.
1: Trop bien.
2: Et notre grand-mère, quand elle écoute notre musique, ça la touche beaucoup, ça la fait sourire.
0: Notre tout premier concert, c'était dans son jardin en 2012, un truc comme ça.
2: J'imagine.
0: Du coup, il y a quelque chose d'un peu chouette que ce projet aboutisse dans maintenant un album. Quoi.
1: Ouais. Ce qui est très très chouette, j'imagine qu'ils et elles sont super fiers. Ce projet, si je ne me trompe pas, il a commencé en 2010.
0: Oui.
1: C'est une histoire d'ado.
0: En fait, oui, c'est ça. En fait, on a commencé à jouer de la guitare ensemble.
1: Mm-hmm.
0: On se donnait des petits tips, etc. Et puis très vite, on a eu envie de faire de la musique, en fait, de faire notre propre musique. Et on est passé par beaucoup de phases, notamment une phase blues qui a duré assez longtemps.
1: Yes.
0: Puis petit à petit, on a commencé à se diriger vers plus ce qu'on fait maintenant.
1: Ouais.
0: Et pendant longtemps, on était du coup que deux et on faisait de la musique plus instrumentale.
1: Mm-hmm.
0: On n'assumait pas trop de chanter et d'écrire des textes.
1: Il faut parfois prendre un petit peu confiance, je suppose. Romain, tu voulais dire quelque chose?
2: Ouais, en fait, on était super inspirés à l'époque par ce que faisait David Pajot, Papa M, Jim O'Rourke, de la musique instrumentale faite à la guitare avec des morceaux très longs comme ça.
1: Mm-hmm.
2: Et c'est ce qui nous animait à l'époque, ouais.
1: Et c'est ce qui vous a mené jusqu'ici aujourd'hui. Donc cette histoire, elle a commencé quand vous étiez ado. C'est marrant parce que quand on est ado, soit on a une énorme flemme, soit on se sent capable de tout. Visiblement, vous avez réussi à en tirer le meilleur pour pouvoir oser vous lancer dans cette aventure. Alors il y a eu un premier EP qui est sorti aussi en 2022. Autogestion en terre du milieu. Petite référence au Seigneur des Anneaux.
0: Oui, absolument.
2: Ouais.
1: Des grands fans.
0: Des grands fans,
2: énorme fan.
0: C'est quelque chose qui nous accompagne toujours aujourd'hui, mais c'est vrai que maintenant on a un peu passé le stade d'y faire référence tout le temps. Mais oui,
1: au début, c'était récurrent, quoi.
0: Bah oui, d'ailleurs, on a souvent été catalogués comme le groupe Hobbit.
2: Et Hobbit rock, ouais.
0: Oui, c'est un peu une image qu'on... Pas qu'on n'aime pas, mais voilà, on aimerait dépasser un peu ça.
1: Oui, j'imagine. Il y a un moment où on a envie de se professionnaliser, peut-être aller au-delà de ça. Alors, il y a aussi cette EP qui a été édité en split avec le premier EP de Garance Midi. Pelle et Perceuse, c'est quoi, édité en split?
0: C'est du coup une cassette qui a une cassette, ça a deux faces et du coup sur une face. Ouais, voilà, c'est ça, une face par EP.
1: Trop bien.
0: Ouais, c'est vraiment chouette. C'était très très chouette d'avoir pu faire ça. Et du coup, comme les musiciens de Garance Midi et de Minuscule Musique sont pratiquement les mêmes, c'était pratique pour les.
1: Bah oui, j'imagine.
0: Pour les concerts.
1: J'imagine, et ça fait des petits clins d'œil aussi. Pourquoi Minuscule Musique? C'était, on l'a dit, c'est surtout parce que vous avez envie d'aller droit au but. Mais comment est-ce qu'on qualifie vraiment votre style de musique selon vous?
0: Nous, on avait inventé un mot, c'était le cousin corps, la musique des cousins.
1: Ok, d'accord.
0: Mais je pense que c'est pas ultra parlant d'un point de vue stylistique.
2: Récemment, on a été tombé sur. Il y a un projet qu'on adore qui s'appelle Jash. Il y avait une affiche d'un concert qu'il allait faire et il parlait de rock gentil.
1: Ok.
2: Ça nous parle pour notre projet aussi, quoi.
1: Est-ce qu'il y a un peu de pop là-dedans quand même?
0: Un petit peu de pop, ouais.
1: Ouais.
0: Moi, quand je décris le projet, je dis parfois bedroom pop.
1: C'est un peu ce qu'on dit pour Garance Midi, par exemple.
0: Oui.
1: Je sens qu'on est un peu dans une même vibe. Il y a aussi un côté un peu jazzy sur le titre Disappear. Je ne sais pas si vous êtes d'accord avec ça.
0: Oui, ça, c'est parce que la personne qui fait le solo de saxophone et de clarinette, c'est un très, très grand jazzman bruxellois.
1: Voilà.
0: Il s'appelle Jordi Grognard et qui nous a fait l'honneur.

0: et le plaisir de venir jouer avec nous.
1: J'ai l'impression qu'aujourd'hui, c'est important de plus marquer les frontières entre les styles et d'avoir un peu ce qu'on appelle la fusion.
0: Oui, bah c'est ça en fait. Nous, quand on nous demande au final Minuscule Musique, c'est quoi le style musical, bah, en fait, on doit toujours un peu réfléchir parce que c'est une question qu'on se pose jamais en fait.
1: C'est un melting pot peut-être.
0: Et voilà, c'est ça. On fait la musique qu'on aime.
1: Mais ouais, c'est très très bien, c'est très très bien dit. Je rappelle donc que votre premier album est sorti. Il s'appelle donc Feelings of Hope. C'était sorti donc le 6 juin. Merci Maxime, merci Romain d'être venu dans ce studio. À très bientôt.
2: Bah à bientôt, ouais.
0: Oui, merci beaucoup Aline. À bientôt.
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0: Hyper content à l'instant avec ce morceau, l'été toute l'année. C'est donc le titre éponyme de leur EP qui est sorti récemment. Premier EP qu'ils ont défendu au Bourse avec un sold out.
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0: Ce matin, c'était Minuscule Musique qui était dans ce studio avec un tout premier album, oui, c'est ça, hein, qui est sorti très récemment, le 6 juin, qui a en tout cas une volonté de mettre un petit peu de joie, un peu d'espoir, Feelings of Hope, dans ce monde de brut. En tout cas, je vous invite à aller découvrir.

0: découvrir ce nouveau projet. L'interview sera en ligne sur notre site bx1.be si vous voulez découvrir ou redécouvrir ce moment. On poursuit en musique avec nos artistes de la Fédération Wallonie-Bruxelles. Tsarbi arrive dans la suite avec ce morceau que je trouve incroyable, Mrs. Impatience. Elle a fait aussi un sold out à la baie. Elle était dans ce studio il y a quelques semaines. Je vous invite aussi à aller redécouvrir ce moment sur notre site bx1.be. On écoute Tsarbi juste après une toute petite pause.
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1: BX1. 10h53, bienvenue dans ce brunch si vous venez de vous connecter à l'instant. Petit point météo hein, ce matin, il fait déjà très très chaud, il fait déjà 24 degrés. Il va faire jusqu'à 32 degrés, s'il vous plaît, hydratez-vous, protégez-vous. On a quand même une alerte chaleur, ce sera le cas toute la semaine d'ailleurs. Le Manou, c'est ce qui arrive dans la suite avec ce titre qui parle donc de la trentaine, zone 30 qu'on écoute sur BX1. Merci d'écouter le brunch ce matin.

Il est 11h sur BX1. Merci d'écouter le brunch, j'espère que vous allez bien, que vous profitez de cette belle journée ensoleillée, que vous vous protégez aussi, s'il vous plaît. On va continuer en musique, si vous le voulez bien, avec du Sprinkling qui est prévu dans les prochaines minutes, Blind Trust. Et tout de suite, c'est Coup Dur, ils étaient venus dans ce studio, ça remonte à quelques jours, ils ont un projet qui va vous rappeler certainement les années yéyé. Moi, ça m'a fait penser un peu à du France Gall avec Laisse tomber les filles, vous allez comprendre, je vous glisse.

0: Le groupe belgo-britannique Brut à l'instant avec ce morceau CO2. Merci d'écouter le brunch.
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0: Et vous êtes donc toujours dans ce fameux brunch, on est ensemble encore pendant plus d'une heure, on a le temps en tout cas d'en profiter ce matin. J'espère que tout va bien de votre côté, que vous passez un bon moment. En tout cas, moi je suis ravie de vous accompagner, vous vous en doutez. On va poursuivre en musique évidemment, il y a Solace qui arrive avec ce titre Pense, P-A-N-S-E, du verbe donc penser, hein, penser ses blessures. Solace arrive juste après OK Panda avec de l'électro-pop rock, le morceau de Background, hein, c'est ce qui arrive juste après une petite pause, mais tout de suite un peu de rock aux accents de Country, c'est de Broken Stout qui arrive et ce titre Crossroads. 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

0: Idylle avec ce tout dernier single, ça s'appelle L'ennui sur BX1.
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0: 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On poursuit ce brunch, si vous le voulez bien, encore pendant une heure. Et oui, profitons-en, il y a Dress Code qui est prévu dans la suite de cette belle playlist. Hideaway, c'est le morceau qui arrive et qu'on va écouter ensemble. Et tout de suite, Yasmine, elle était dans ce studio, ça remonte à quelques jours. J'ai fait un petit montage pour nos réseaux sociaux, si jamais vous voulez voir un extrait de l'entretien qu'on a eu, elle et moi, dans ce studio. Il y a aussi possibilité, évidemment, de retrouver l'interview dans son intégralité. Ça se passe sur notre site bx1.be, comme toutes les interviews du brunch d'ailleurs. Yasmine qui a donc explosé avec ce tout premier single. Alors, il y a d'autres titres qui sont déjà sortis, puisqu'elle avait un moment, elle s'était lancé le défi de sortir un titre par mois. Ici, c'est vraiment le single qui l'a fait exploser et qui l'amène vers ce tout nouveau projet. Ce projet, évidemment, où elle va parler d'elle dans sa complexité, mais avec le plus de simplicité possible, ce qui n'est pas toujours facile. Ma mère, c'est mon père, c'est donc le morceau qu'on écoute ce matin ensemble.

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0: avec High Low Temple sur BX1.
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0: Un brunch qui continue encore pendant 45 minutes. On a encore le temps de profiter de la musique des artistes FWB. Profitez de ce soleil qui est là, que je vois par la fenêtre. Faites tout de même attention à vous, hein, s'il vous plaît, puisqu'on l'a dit, alerte chaleur aujourd'hui. Et puis des températures qui vont vite grimper, hein, jusqu'à 32 degrés. Il fait déjà 26 degrés, il n'est même pas encore midi. Donc hydratez-vous, protégez-vous, s'il vous plaît. Prenez soin des uns, des unes et des autres. Chloé Dutrèfle, ça arrive dans la suite. Il y aura aussi Smalo et sa voix qui est juste reconnaissable entre mille. Il y a Hero et Konoba au programme, Stereo Grand. Et tout de suite, les deux producteurs Bill & Jean qu'on se met dans les oreilles. Évidemment, on se fait plaisir sur BX1, la radio.

Il est midi passé de 1 minute sur BX1. On poursuit, s'il vous plaît, en musique avec encore une bonne demi-heure devant nous pour se faire plaisir, évidemment. Je vois qu'il y a du Selassou and the Galants. Vous le savez, la famille Galants s'est donc associée à Selassou pour un projet, un album qui s'appelle donc Movin'. Le tout premier single qui est sorti, c'est Another Way. On va les écouter, hein. Pourquoi s'en priver, me direz-vous. Et juste avant, je vais vous secouer un petit peu avec Empty Head. Ils étaient dans ce studio il n'y a pas longtemps avec Freak Show. Le Freak Show, c'est nous. Ce morceau s'appelle Vincent. Vincent, c'est une personne lambda qui était donc à la conquête du succès, une ascension sociale fulgurante qui finalement laisse en vide, puisqu'on n'est jamais complètement satisfait ou satisfaite. C'est un petit peu ça notre problème. Vincent, Empty Head, c'est maintenant sur BX1.

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1: BX1. 12h passées de 12 minutes. J'espère que tout se passe bien de votre côté. On profite en tout cas de ce début de journée ensemble, évidemment, avec un beau soleil. Malgré tout, pensez à vous hydrater et à vous protéger, s'il vous plaît. On va quand même dépasser les 30 degrés. Il y a une alerte à la chaleur aujourd'hui. Ce sera le cas aussi pour les prochains jours. Donc faites attention à vous. Il y a Angèle qui arrive dans la suite. Ce featuring avec Justice, une belle réussite. What You Want, c'est le nom de ce morceau. Ils sont en tête des charts, en tout cas, depuis quelques semaines. Et puis, juste avant, on a Hollywood Porn Star, un duo donc de producteurs. WW, c'est le nom de ce morceau qui arrive tout de suite sur BX1.

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0: Fintos avec Salade de fruits, morceau présent sur leur album Hub Up qui est sorti récemment. Ils étaient venus dans le studio en parler d'ailleurs.
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0: Temps pour nous déjà de se quitter. Demain, on va parler de la fête de la musique que je reçois. Donc Jean-Paul Groove, ils seront sur la place Van Menen. Ce sera ce vendredi pour nous faire profiter justement de leur musique à l'occasion de la fête de la musique et des concerts qui sont organisés tout le week-end. Ça commence déjà aujourd'hui. C'est l'occasion en tout cas d'en profiter. On en parle avec eux demain matin. Et puis c'est pas tout. Je vois qu'il y a pas mal de dates de concerts qui arrivent hein, parce qu'ils font donc la fête de la musique à Namur aujourd'hui, à Bruxelles demain, à Isel, ce sera le 21, puis ils partent du côté de Paris, ils vont à Avignon, etc., etc. Plein de belles choses qui arrivent en tout cas pour eux. On en parle demain, rendez-vous à 10h, à 9h30 pour le top départ du brunch. Je vous souhaite une très très belle journée à l'écoute de BX1. À demain.

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0: Voici les titres du 18h. Le CEB débute en 6e primaire, la dernière étape avant de passer l'an prochain chez les grands. Mais le climat cette année a-t-il perturbé les enfants? Reportage dans un instant. Les enseignants à nouveau mobilisés, ils se sont rassemblés cet après-midi devant le cabinet de la ministre Glatini pour partager une nouvelle fois leur mécontentement. Plusieurs justices de paix à Bruxelles en manque de greffiers. 4 cantons doivent tourner désormais au ralenti. Les détails dans ce journal. Et puis un bond dans le temps avec ces dessins très rares mis aux enchères. Ils datent du 18e siècle et dévoilent un autre visage de Bruxelles avant qu'elle ne soit urbanisée. Découverte en fin d'édition. C'est le jour tant redouté dans les écoles primaires, première journée de CEB en 6e année, avant le CE1D et le CESS dès demain en secondaire. Des épreuves dans le climat très particulier, de la grogne contre la réforme de l'enseignement. Voyons dans quel état d'esprit on se trouvait ce matin dans une école de Schaerbeek.
1: Dans cette armoire fermée à clé, les copies, encore emballées, du CEB 2026.
2: Vous pouvez regarder ensemble.
1: La règle est la même pour toutes les écoles. Les professeurs découvrent les questionnaires quelques minutes à peine avant les élèves.
3: Pour l'instant, ça a l'air d'aller. Ça a l'air à leur portée, donc ça devrait bien se passer.
1: Aujourd'hui, les élèves passent le CEB de français et de géométrie. Malgré un contexte social tendu, pas question ici d'annuler les épreuves ou de perturber la préparation.
4: Nous n'avons pas eu trop de grèves, trop de manifestations ici, donc voilà, ça a été.
1: Dans cette école, 41 jeunes de 6e primaire passent le CEB cette année, une épreuve officielle commune à tous les établissements de la Fédération Wallonie-Bruxelles et qui impressionne.
5: Oui, je suis trop stressée parce qu'il y a des choses qui sont trop difficiles.
6: Carrément hier, j'ai fait le CEB de 2023 et de 2024. C'était vraiment facile.
1: C'est plein de confiance qu'Ismaël rentre en classe d'examen. Moment de distribution dans une ambiance un peu plus tendue.
7: Ils ont placé les élèves par ordre alphabétique, j'imagine. Un peu stressé maintenant.
1: Première compétence, celle du savoir écouter. Le professeur lit un texte, les élèves doivent ensuite répondre à des questions de compréhension, une épreuve bien préparée pendant l'année.
3: Certains élèves qui manquent un petit peu de motivation, d'autres très motivés, très stressés aussi. Voilà, on travaille beaucoup en classe dans un manuel d'entraînement en CEB, avec des moments d'autocorrection en autonomie, des moments en groupe.
1: Les épreuves du CEB sont prévues en matinée jusque mardi prochain. Demain commencent aussi les autres évaluations certificatives communes, le CE1D et le CESS.
0: Et cet après-midi, nouvelle mobilisation du monde enseignant devant le siège de la Fédération Wallonie-Bruxelles pour marquer toujours leur désaccord concernant les réformes à venir. Ils étaient plusieurs centaines à se rassembler, place sur les Tchoquiers, sous les fenêtres de Valérie Glatini, à l'appel du collectif Mars Attacks. On écoute quelques manifestants.
8: J'ai donné des devoirs de vacances à Valérie parce que manifestement son bulletin ici fin juin est un peu exécrable. Ah ben la toute première, essentielle, c'est la révision des décrets. Il va falloir qu'elle se replonge dedans, qu'elle réétudie et qu'elle voit un petit peu ce qu'il faut changer dans son étude, très clairement. Puis on a tout ce qui est savoir écouter parce que là elle n'est pas trop au point. Je vois qu'elle est fort distraite, elle dessine au lieu d'écouter les gens.
9: C'est un mouvement qui lâchera rien, qui n'est pas prêt de s'arrêter et qui reprendra à la rentrée de plus belle. C'est la lutte contre les réformes, on est contre les examens, contre le redoublement, contre les épreuves externes et contre les violences policières.
0: Et voilà ce que l'on pouvait dire ce soir de cette grogne des enseignants et de ses conséquences. Et je vous rappelle que l'info est à retrouver en direct à tout moment sur notre site bx1.be et sur nos réseaux sociaux. Vous n'avez pas pu le manquer, la chaleur s'installe à Bruxelles avec 36,1 degrés enregistrés à 16h à Uccle. Et vous le voyez au parc du Cinquantenaire, on en a profité pour se mettre au soleil ou prendre un peu l'air à l'ombre en s'asseyant sur un banc ou sur les pelouses alors que les préparatifs de la fête de la musique battent leur plein. Le pays est en alerte jaune depuis minuit hier soir et au minimum jusqu'à dimanche, même heure. Les températures vont continuer à augmenter et si les prévisions se confirme, il pourrait s'agir de la première vague de chaleur de l'année. On écoute quelques réactions.
10: C'est trop chaud, hein. 32, 33. C'est trop chaud, mais c'est normal, c'est presque l'été. On attend ça. Franchement, après 6 mois d'hiver, on attend la chaleur.
11: L'éventail indispensable?
12: Oui, bah bien sûr, avec la chaleur, c'est obligatoire.

0: là maintenant, parce que bon, c'est pas comme si à Bruxelles c'était très aéré. Enfin, je veux dire, on est en ville.
1: Vous restez comme ça en plein soleil, en plein midi?
0: Bah, pour bronzer, il n'y a pas beaucoup de soleil en Belgique, hein. Je pense qu'on le sait tous.
1: Ça va être de plus en plus hein, dans les prochains jours, vous êtes au courant?
2: Oui, oui, ça me plaît. J'adore ça. Dommage qu'il y a l'humidité avec.
3: À noter par contre que de fortes rafales de vent sont attendues ce soir, entre 70 et 90 km/h, peut-être aussi des orages importants. Les espaces verts gérés par Bruxelles Environnement, dont la forêt de Soignes, sont donc interdits au public depuis 18h et jusqu'à demain matin au minimum. L'incendie d'un entrepôt début du mois à Anderlecht serait bien d'origine accidentelle. C'est ce qui ressort des premiers éléments de l'enquête menée par le parquet de Bruxelles. Une enquête reste en cours. 4 personnes ont été retrouvées mortes dans les décombres. Dans les justices de paix bruxelloises, les problèmes se succèdent et se ressemblent. Alors que la pénurie de juges se résorbe progressivement, c'est celle de greffiers qui empêche désormais le bon fonctionnement de plusieurs cantons. Comment expliquer ces deux situations? Reportage.
4: Depuis lundi, Pierre Gehrings remplit ses nouvelles fonctions de juge de paix du 3e canton de Bruxelles. Un accomplissement pour lui après des débuts comme avocat.
5: Ça signifie que je vais enfin pouvoir et que je peux enfin exercer un métier que je voulais exercer depuis longtemps, un métier de juge de paix qui est vraiment un métier dans lequel on peut se mettre au service des Bruxellois, offrir un service public à mon sens de grande qualité, que ce soit au profit de tous les Bruxellois, qu'ils soient bailleurs, locataires, commerçants, mais aussi également les Bruxellois les plus faibles à travers la protection judiciaire.
4: Avec cette nomination, la pénurie de juges se résorbe. Il ne reste plus que 2 cantons judiciaires sans juge titulaire, contre 8 il y a quelques années.
5: Ces dernières années, il y a vraiment toute une série de personnes assez jeunes, alors c'est relatif. Évidemment, il faut quand même une certaine expérience avant de pouvoir devenir juge de paix, mais qui ont été motivées par, je pense, les mêmes raisons que moi, c'est-à-dire rendre service aux citoyens bruxellois.
4: Mais la justice de paix fait face à une autre pénurie, celle de greffiers. À Woluwe-Saint-Pierre, l'équipe doit compter 6 personnes, ils ne sont que 4 dans ce canton.
6: On essaye, dans toute la mesure du possible, de continuer à traiter tous les dossiers qui entrent à la justice de paix. Mais il est clair que la qualité du service qu'on peut offrir est moindre.
4: Et ce canton n'est pas le seul, ils sont 5 à être touchés par la pénurie de greffes, notamment à Saint-Gilles, Uccle, Anderlecht et Molenbeek.
6: Le problème est assez général sur les juridictions bruxelloises, spécialement les justices de paix bruxelloises, ce qui est sans doute en partie dû à une exigence de bilinguisme. Donc les fonctions supérieures au niveau du greffe requièrent un bilinguisme relativement poussé. Et donc, outre les problèmes budgétaires, il y a le problème de recrutement de personnes qui répondent aux exigences linguistiques.
4: Dans certains cantons, la pénurie contraint le greffe à fermer plusieurs après-midi par semaine.
3: Justice encore, nouveau rebondissement dans le dossier du foyer Anderlechtois. Le tribunal de l'entreprise a décidé de suspendre le conseil d'administration convoqué aujourd'hui. C'est en tout cas ce qu'explique la MR Marcella Gori. Ce CA aujourd'hui avait été convoqué par les socialistes et la direction qui contestent la validité de la précédente réunion extraordinaire. Au cours de celle-ci, le président Lotfi Mostefa avait été temporairement écarté de ses fonctions. Bonne nouvelle, si vous êtes propriétaire du logement que vous occupez dans la capitale, le gouvernement s'est accordé sur un doublement de la prime Biome à partir de 2027. Elle passe de 164 à 328 euros. Le texte doit encore être soumis au Parlement, au Conseil d'État et aux partenaires sociaux. Et autre annonce du gouvernement, le lancement le mois prochain de son plan gare pour Nord et Midi, avec un renforcement de la vidéosurveillance, de la présence policière et de l'accompagnement social. Et du côté de Visite Bruxelles, on annonce par contre qu'un quart des travailleurs vont quitter l'entreprise dans les prochains mois. Une importante réorganisation va avoir lieu dans le cadre des économies régionales. Il s'agit de 37 départs volontaires sur 159 collaborateurs de l'organisme de promotion du tourisme, une trentaine dès cet été et les autres fin de l'année 2027. Le nombre de signalements en augmentation chez UNIA, le Centre interfédéral pour l'égalité des chances, c'est ce qui ressort de son rapport annuel. Plus de 8000 signalements l'an dernier qui ont mené à l'ouverture de plus de 2000 dossiers, soit une hausse de 13% par rapport à 2024. On écoute à ce propos le directeur Patrick Charlier. Il était l'invité de Bonjour Bruxelles.

0: ce matin.
1: On n'a pas dépassé les années Covid. Hein. Les années Covid ont vraiment connu un nombre très très important de signalements, mais on est remonté et donc on continue cette progression constante d'année en année.
2: Sur les 2000 dossiers ouverts l'an dernier, il y en avait 757 qui concernaient des discriminations liées à l'origine, hein, la couleur de peau, la nationalité ou la nationalité d'origine. 31% des dossiers, ça veut dire que le racisme, ça ne recule pas en Belgique.
1: Ça ne recule pas, malheureusement, et on voit ça à travers d'autres chiffres aussi qui montrent que la discrimination raciale est systémique. Hein, à travers les dossiers individuels, on le voit, mais il y a d'autres chiffres qui montrent que les personnes en raison de leur origine sont moins bien placées sur le marché de l'emploi. Ce qui veut dire que nous avons aussi, à l'occasion des mesures qui ont été prises par le gouvernement fédéral qui limitent les allocations de chômage, d'avoir une attention particulière à ces groupes qui sont défavorisés structurellement. Hein. On parle des personnes au niveau de l'origine, mais c'est la même chose au niveau du handicap ou au niveau de l'âge, par exemple.
0: C'est un travail de longue haleine, rendre accessibles nos gares aux personnes à mobilité réduite, qui demandent parfois aussi une assistance. La SNCB vient donc d'ouvrir un nouvel espace dédié au PMR à la gare du Midi, là où ils peuvent demander un peu d'aide. Reportage.
3: Elle est là, près des départs internationaux, dans le hall de la gare du Midi. Facilement repérable grâce à ses pictogrammes bleus, Ibrahim, voyageur aveugle, découvre la nouvelle salle d'attente. Il a réussi à se repérer grâce aux bandes de guidage pododactyles.
4: La gare est vraiment grande et du coup le fait de trouver facilement cet endroit, ça permet de pouvoir avoir une assistance parce que comme ici à la gare du Midi par exemple, tous les quais n'ont pas justement de boules au bord du quai. C'est quand même plus sécuritaire d'avoir l'assistance.
3: À l'intérieur, chaises ergonomiques, fontaine à eau, tableau artistique, écran d'information et un desk adapté aux personnes en fauteuil roulant. Un espace calme à l'écart du bruit en attendant la prise en charge par l'assistance.
5: C'est bien adapté pour toutes les personnes qui sont à mobilité réduite. C'est un endroit calme et reposant. Et alors on a la place, on n'est pas, dérangé. Les autres personnes ne sont pas dérangées non plus par le fait qu'on doit attendre à un endroit.
3: La gare du Midi enregistre le plus de demandes d'assistance en Belgique. 45 par jour. Pour répondre à l'afflux, l'espace assiste est ouvert de 6h15 à 20h en semaine et de 7h15 à 20h les week-ends et jours fériés. En dehors de ces heures, une borne d'assistance est accessible à l'extérieur.
6: Le fait de se retrouver, d'accéder au rendez-vous était parfois compliqué pour les personnes à mobilité réduite. Donc en fait, quand elles font une demande d'assistance, que ce soit sur l'application ou les différents canaux de communication de la SNCB, elles doivent indiquer où elles retrouvent l'équipe d'assistance. Et parfois, dans la gare de Bruxelles-Midi, c'était difficile puisque c'est une gare où il y a par exemple 7 entrées différentes.
3: Ce projet pilote est une première en Belgique et pourrait s'étendre à d'autres gares. En 2025, 57 000 demandes d'assistance ont été enregistrées dans le pays.
0: La saga du palais Stockley se poursuit. La Cour constitutionnelle a cassé l'ordonnance qui imposait l'ouverture au public 15 jours par an. Les propriétaires ont donc obtenu gain de cause. Le lieu n'ouvrira pas, contrairement à la volonté des autorités bruxelloises. La RTBF inaugure à Schaerbeek ses tout nouveaux locaux, le Media Square. Situé dans le Mediapark de Reyers, c'est à quelques pas de BX1. Le roi Philippe et la reine Mathilde ont visité les lieux ce matin. Le bâtiment vient remplacer les anciens locaux qui seront bientôt démolis. Il est deux fois plus petit que le précédent et a coûté un peu plus de 230 millions d'euros. C'est un véritable petit trésor qui est mis aux enchères. Une collection très rare de dessins et d'aquarelles du XVIIIe siècle. On y voit Uccle, Laeken ou la porte de Namur. Et cela avant que la capitale ne s'urbanise largement. Découverte avec Thomas Dufrane et Marjorie Fellinger.
7: Elle se manipule avec beaucoup de précautions. Ces esquisses sont près de 3 siècles. Des paysages bruxellois de l'époque où, presque impossible à deviner, tant la ville a changé. Pour avoir une indication, il faut se pencher sur la petite inscription.
8: Côté extérieur de la porte de Namur, donc venant de la chaussée de d'Ixelles actuelle, avec une vue sur la ville.
7: De part et d'autre, des corps de garde, et puis derrière, un couvent qui a disparu depuis bien longtemps. Dans le même lot d'autres dessins, une aquarelle du château de Bersel et des esquisses à l'encre. Deux vues d'Uccle, l'église d'Alzenberg au cœur de la campagne brabançonne. Et puis, plus au nord, voici à quoi ressemblait Laeken il y a 3 siècles. Des pièces qui appartenaient à la famille d'Arenberg, des nobles belges d'origine allemande.
8: Après la guerre de 14-18, Les D'Arenberg, comme quelques autres familles d'origine allemande en Belgique, ont été considérés comme des collaborateurs. Et

0: Et, on, et le, donc le, l'État a trouvé un arrangement avec la famille pour confisquer leurs biens.
1: La famille a donc fui vers la France. C'est là que les dessins ont été retrouvés avant d'être revendus et de rentrer en Belgique à quelques mètres de leur ancien palais confisqué. Une belle histoire plus qu'une véritable valeur artistique.
0: L'intérêt, la valeur, c'est surtout historique. La valeur vénale, c'est de quelques centaines d'euros, grosso modo, entre les 500 et les 1000 la feuille, mais la valeur est surtout historique, documentaire, parce que chaque dessin qu'on voit ici nous montre des situations qui sont perdues.
1: L'appareil photo ne verra en effet le jour qu'au 19e siècle. Pour commencer à immortaliser l'évolution de la ville, les pièces seront en vente dès la semaine prochaine.
2: Et retour en 2026 avec quelques images de la joie des supporters congolais. Hier soir dans le quartier Matongé à Ixelles, l'équipe nationale de RDC a décroché un partage 1-1 face au Portugal pour le retour des Léopards en Coupe du Monde après 52 ans. Beaucoup d'ambiance, vous le voyez, avec des débordements de joie au sein de la diaspora à Bruxelles. Et on connaît aussi le calendrier du championnat de Belgique 2026-2027. En première journée, l'Union Saint-Gilloise affrontera Westerlo et Anderlecht la Louvière, respectivement le 8 et le 9 août. Et à noter un premier Super Sunday le 30 août avec un derby au Parc du Den. Et tous les autres détails sur la suite du calendrier sont à lire sur notre site bx1.be. Dans quelques jours, coup d'envoi du festival d'Avignon dans le sud de la France. Et les Bruxellois seront comme toujours de la partie. À l'heure de boucler leurs valises, David Courrier préface le festival ce soir dans Mondesa. Émission à suivre dès 19h. Il ne me reste plus qu'à vous annoncer l'un des invités de la matinale demain. Il s'agit du député bruxellois Fouad Haïdar. Il répondra aux questions de Fabrice Grosfilet dès 8h15. C'est la fin de ce journal, merci de nous avoir suivis. Dans un instant, votre émission Bonsoir Bruxelles. De notre côté, on se retrouve demain à 18h. D'ici là, portez-vous bien, belle soirée à vous, au revoir.

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0: Bonsoir Bruxelles. Il y a des jours où on a le sentiment que l'histoire s'accélère ou que nous sommes peut-être à un tournant entre deux époques. Cette journée de jeudi ressemble peut-être à une journée comme celle-là. On va la décortiquer ensemble. Bonsoir Bruxelles. C'est à suivre en télévision, sur le web, sur la radio DAB+ et sur la page YouTube de BX1. Le Parlement européen approuve les hubs de retour pour les étrangers en situation irrégulière. Texte approuvé hier soir par les députés de droite et d'extrême droite, salué par le slogan « Send them back », renvoyez-les. Yvan Verhofstadt, président de parti et député européen, sera notre premier invité. Y aura-t-il un commissaire chargé de la lutte contre la drogue au niveau de la région bruxelloise? Et si oui, quelle sera sa fonction précise? Boris Dilliès avait parlé d'un simple rôle de coordination, mais finalement, un appel à candidature a quand même été lancé. On essaiera d'y voir un petit peu plus clair dans notre débat de ce soir. Et puis dans notre page culture, on vous proposera un western complètement immoral. Un héros qui vole, qui tue, qui ment, mais qui reste sympathique quand même. Ça s'appelle Pump, le tome 2 vient de sortir et on recevra le dessinateur Laurent Gnoni. Bonsoir Yvan Verhofstadt.
1: Bonsoir.
0: Merci d'avoir accepté notre invitation. Vous êtes le président de Parti des Engagés et aussi député européen. On va parler d'Europe et d'immigration avec vous dans un instant. Mais d'abord, la situation dans les écoles en Fédération Wallonie-Bruxelles. C'était aujourd'hui que démarraient les épreuves du CEB. Hein. Ça, c'est pour la fin de primaire. Demain, ce seront les épreuves du CESS et du CE1D dans le secondaire. On a vu aujourd'hui encore des enseignants bloquer la sortie des copies d'examen. La ministre de l'Éducation, Valérie Glatini, annonçait qu'elle envoyait des huissiers de justice pour faire lever ses barrages. Des pouvoirs organisateurs qui annoncent d'ores et déjà aujourd'hui qu'ils annulent ces examens. Ça ressemble un peu au chaos, la Fédération Wallonie-Bruxelles ?
1: Il y a surtout une majorité d'écoles dans laquelle, heureusement, ces examens ont lieu. Parce qu'aujourd'hui, je pense qu'on doit d'abord et avant tout penser aux enfants, aux élèves qui se demandent, qui sont stressés, comme chaque année avant ces examens, qui sont un moment important dans le parcours scolaire d'un enfant. Et il y a ses parents qui les accompagnent et qui se demandent si les examens vont avoir lieu, si les copies vont être confisquées ou si du sabotage va avoir lieu. Je pense que aujourd'hui, on doit d'abord et avant tout penser à ceux et celles qui doivent passer ces examens. Et heureusement, dans la grande majorité, c'est le cas.
0: Oui, ce sera le cas, vous pensez, dans une majorité d'écoles?
1: J'espère vraiment et je pense vraiment que ce sera le cas. En tout cas, c'est les bruits et les messages que l'on reçoit. C'est qu'une très large majorité des écoles ont vraiment cette volonté de s'occuper de leurs enfants, de ces élèves qui ont besoin de ces certificats pour passer des caps.
0: Ouais, les organisations syndicales avaient estimé qu'il serait plus sage de les annuler, ces examens. Et on sait que ce sont de toute façon les conseils de classe qui sont souverains pour les passages de classe, quel que soit le résultat d'examen. Ça n'aurait pas été plus simple de les annuler, ça n'aurait pas permis de faire baisser un peu la tension?
1: Non, je pense que la logique, et on le voit bien, dans la majorité des écoles, ça peut être organisé. Évidemment, il peut y avoir des modalités. C'est d'ailleurs prévu dans le décret pour qu'en fonction des situations réelles vécues, on puisse s'adapter à la réalité. C'est tout à fait envisageable et envisagé. Et c'est vrai que, heureusement, les conseils de classe sont évidemment souverains pour prendre les décisions. Et c'est les profs qui le font avec d'ailleurs beaucoup d'attention et beaucoup de précision. Et donc, oui, il y a évidemment un filet de sécurité, c'est le plus important. Mais aujourd'hui, on devait et on pouvait organiser ces épreuves. Et donc, je pense qu'on doit absolument le faire dans les prochains jours.
0: Ouais, votre parti, il est donc en majorité. Hein, à la Fédération Wallonie-Bruxelles, c'est Elisabeth De Grise qui a la présidence. Valérie Glatini du MR s'occupe de l'éducation. Vous estimez que ce dossier, il a été bien géré, qu'on a pris le temps et qu'on s'est donné les moyens de convaincre les enseignants et l'opinion publique et qu'il n'y a pas eu un moment peut-être d'accélération qui n'était pas le bienvenu au Parlement de la Fédération Wallonie-Bruxelles, ce qui a été ressenti comme une provocation?
1: Écoutez, ce dossier, parce que je rencontre tous les jours des enseignants, des parents qui me disent « Mais pourquoi est-ce qu'en quelques jours… » Non, ce dossier, il a été décidé déjà à l'automne. Il a été voté une première fois au niveau du budget. Il a été voté en décembre. On en parle depuis décembre, des adaptations.

0: adaptations ont encore été faites jusqu'au dernier jour, c'est vrai, des adaptations à la marge liées aux concertations qu'on menait avec les organisations syndicales, avec les fédérations de PO. Donc oui, des adaptations à la marge avaient encore été faites ces derniers jours, mais c'est un dossier dont on parle depuis des mois. Ouais. C'est vrai qu'il y a eu peu d'intérêt pendant très longtemps et que tout à coup, certains, dans les 2-3 derniers jours, ont semblé un petit peu voir que c'était la réalité et qu'on allait vraiment avancer dans cette direction.
1: Vous ne regrettez rien sur ce dossier?
0: Mais évidemment, on peut toujours, mais si, bien sûr, et vous me connaissez, moi je pense qu'on peut toujours faire mieux, je pense qu'il faut toujours se remettre en question, il faut toujours réfléchir comment est-ce qu'on peut s'adapter et oui, on peut toujours mieux communiquer, on peut toujours peut-être mettre plus de concertation, de capacité, chacun à sa manière de fonctionner aussi, mais à un moment donné, par contre, dire que ça s'est fait que dans les derniers jours, ça ce n'est simplement factuellement pas exact.
1: Qu'est-ce que vous pouvez faire maintenant, en tant que président de parti ou avec Elisabeth de Grise, pour retrouver la confiance ou au moins une relation moins vindicative avec les enseignants? Il y a des gestes d'apaisement qui peuvent être posés. Vous savez, il y aura des mains tendues dans les semaines qui viennent à la rentrée.
0: Et il y en a déjà eu et il y en aura encore. Vous savez que la dernière décision...
1: Les syndicats ne les ont pas saisis, en tout cas, pour l'instant.
0: La dernière décision qu'on a prise, c'est d'essayer de rassurer, parce que c'est vrai qu'il y avait une tension, malgré les décisions qui étaient déjà inscrites dans le décret, le gel des réaffectations, mais il y avait encore des craintes de jeunes professeurs depuis 2-3 ans présents dans l'école qui craignaient, en raison des deux périodes supplémentaires dans le secondaire supérieur, de perdre de la charge horaire ou même leur job. Et on a voulu être très précis.
1: Donc ça, c'est pour un an.
0: On a vraiment voulu les rassurer et dire à tous ces jeunes profs engagés qui sont vraiment, on les connaît avec la banane en train de développer leurs élèves, de leur dire, écoutez, ne vous inquiétez pas, quoi qu'il arrive, cette année, nous allons veiller à ce que vous ne perdiez pas de charge, que vous ne perdiez pas votre job, nous allons vous accompagner. C'était un point qui me semblait essentiel de pouvoir rassurer. Il n'a pas encore été suffisamment entendu. Maintenant, je crois que la priorité, avec les corps intermédiaires, avec les fédérations de PO qui connaissent le métier, avec les directions qui connaissent le métier, c'est de continuer à réfléchir et se focaliser sur une chose. C'est que non seulement l'examen se passe bien maintenant, mais c'est la rentrée des classes. C'est que la rentrée des classes, elle se passe le mieux possible.
1: Et je pense on annonce déjà des actions et peut-être une manifestation pour le jour de la rentrée. Ça ne part pas très bien.
0: En tout cas, je peux vous dire que de notre côté, toute notre énergie, elle est focalisée là-dessus et j'espère que tout le monde aura le même agenda. Parce que si certains
1: Est-ce que vous pouvez faire un geste pour apaiser les enseignants? On sait que vous les avez entendus, où il n'y a pas de geste possible.
0: Mais on ne sait pas faire, bien sûr, on va écouter comment est-ce qu'on peut encore accompagner, mais on ne peut pas faire un geste plus important que de dire ne vous inquiétez pas, il n'y aura pas de perte d'emploi, on mettra, et une bonne partie d'ailleurs des économies de la première année ne pourra pas être réalisée parce que simplement on va veiller à accompagner. Je pense que ça c'est le geste le plus important. Ensuite, dans l'organisation pratique, et c'est là où peut y avoir des regrets, peut-être que les concertations et les discussions ont été trop longues, on aurait pu donner des inflexions, des directions et voter ce décret plutôt dans l'année, entre décembre et juin, le temps a été peut-être un petit peu trop long. Maintenant, ce qu'on doit faire, c'est être prêt, donner du support, y compris au niveau de l'administration. On voudrait mettre en place un helpdesk pour aider les directions. Les directions aujourd'hui et secrétariat de direction ont vraiment un travail énorme à faire en peu de temps. C'est aussi pour ça qu'on voulait aller vite, parce qu'ils doivent pouvoir organiser cette rentrée.
1: Alors, autre dossier dont on veut parler avec vous ce soir, Yvan Verhofstadt, au niveau européen, où vous siégez comme parlementaire. Vote à Strasbourg hier soir. On va regarder les images et on va surtout écouter ce qui s'est passé dans l'hémicycle hier soir au moment du vote, avec un président de séance qui avait un petit peu de mal à faire passer les députés au point suivant.
2: C'est adopté.
3: OK, we move to the next item. On the agenda, the report by Mrs. Brigmont on the EU-Pakistan agreement modification of concessions on tariff rate quotes. Vote on consent by roll call vote. The vote is open. We move to the... It's adopted.
1: Et donc hier soir, vous étiez dans l'hémicycle, send them back, renvoyez-les, c'était des élus de droite et surtout d'extrême droite, et puis shame on you, honte sur vous, c'était la réponse des élus de gauche. Vous étiez dans quel camp ?
0: Mais j'étais dans le camp de ceux qui ne voulaient pas de ce règlement retour. J'étais dans le camp de ceux qui espèrent que demain on arrivera encore à avoir des discussions rationnelles plutôt que des caricatures. Ce qui s'est passé au Parlement européen, ce n'est pas normal quand vous avez des gens avec une colère

0: qui s'énerve, same them back, avec une haine réelle. Je pense que c'est une haine qui ne permet pas, qui n'est basée d'abord sur aucun fait, qui donne vraiment une mauvaise solution à une vraie question. Et je pense que la bonne manière d'y réagir, c'est pas non plus de crier, c'est de réfléchir comment demain on va encore réussir à faire société. Et le danger, c'est qu'on n'arrive plus à faire société. Donc nous avons voté contre ce règlement.
1: Oui, 418 voix pour, 218 voix contre. D'ailleurs, la grande majorité des députés européens, belges, francophones, ont voté contre. On va y revenir. Ce règlement, il prévoit de pouvoir renvoyer des personnes sans papier dans des pays tiers. C'est-à-dire, je suis un migrant afghan, on pourrait me renvoyer en Tanzanie, je serais brésilien, on pourrait me renvoyer au Rwanda, par exemple. Vous n'êtes pas d'accord avec ça?
0: On n'est pas d'accord avec ça. D'abord, non seulement ce n'est pas humain, mais en plus ce n'est pas efficace. On le sait, l'Italie a essayé de le faire, la Grande-Bretagne avec le Rwanda, cela ne fonctionne pas et ce n'est pas acceptable. Ce n'est pas acceptable sans aucun lien, comme vous le dites, une personne d'une nationalité envoyée dans un autre pays, sans même, comme le prévoit le règlement, qu'on attende d'abord de voir si son propre pays n'est pas apte et prêt à le reprendre, sans avoir des garanties suffisantes en matière de droits humains, y compris pour des familles avec enfants. Toutes ces questions-là, ces raisons-là, son lien, ne peuvent pas être acceptables et pour nous vont beaucoup trop loin.
1: Tous les députés européens, belges, francophones ont donc voté contre, à l'exception des députés du mouvement réformateur. Vous le regrettez ou pas ?
0: Ils se sont abstenus, si je ne m'abuse. Ouais. Voilà, je pense qu'on sait qu'aujourd'hui, il faut se rendre compte qu'une très large majorité de l'Europe, hein, on sait aussi qu'au niveau du Conseil européen, la Belgique sera le seul pays avec l'Espagne à ne pas voter pour ce règlement. Donc il n'y a que deux pays, la Belgique et l'Espagne. Il faut se rendre compte d'où on est, où est l'Europe aujourd'hui. Donc c'est parce que les engagés s'y opposent au niveau du gouvernement que le gouvernement belge est obligé de s'abstenir.
1: Ouais. Autre dossier, l'importation des produits en provenance des colonies israéliennes. La Belgique n'empêche toujours pas ces importations à l'heure actuelle, alors qu'il y avait théoriquement un accord qui avait été annoncé au gouvernement fédéral.
0: Alors, la Belgique est vraiment en tête de peloton, hein, non seulement pour les demandes faites au niveau de l'Union européenne, pour que l'Union européenne, parce que c'est à ce niveau-là que les décisions...
1: L'Espagne est un petit peu en avance. Hein.
0: L'Espagne est un peu en avance, c'est vrai, mais derrière l'Espagne, il y a deux, trois pays qui sont vraiment
1: les leaders. Mais pour l'instant, cet accord, il n'est pas appliqué.
0: Alors, il est en cours de négociation et de finalisation au sein du gouvernement belge.
1: C'est une question de jour, une question de semaine.
0: C'est une question de jour ou de semaine, en effet, on va y arriver. Mais la vérité, et faut pas se mentir, c'est qu'à partir du moment où vous avez la libre circulation des marchandises au sein de l'Union européenne, prendre une décision belge, elle est importante au niveau symbolique, mais elle n'est pas réellement efficace. Il ne faut pas se cacher, il ne faut pas mentir aux gens. Donc la vraie décision devrait se prendre au niveau européen.
1: Ouais, pour être très précis, en Belgique, on va faire quoi? On va interdire l'importation ou on va interdire la vente des produits importés?
0: L'idée, c'est l'importation que l'on peut. Mais ce n'est pas évident de savoir comment est-ce qu'on va pouvoir le faire. C'est assez technique et certainement dans le cadre d'une libre circulation des biens, comme on en parle. On sait aussi que non seulement on peut interdire l'importation, mais on doit aussi, il y a une enquête récente qui montre que 17% des produits qui viennent d'Israël contiennent des produits qui viennent des territoires occupés, et y compris en les masquant, en contournant les règles et en ne permettant pas d'avoir une transparence suffisante pour les consommateurs. Et donc toutes ces raisons-là font que c'est vraiment au niveau européen qu'on doit augmenter les contrôles, les sanctions. Il est plus que temps que l'Europe se réveille. Ça bouge tout doucement. Vous savez que le paquebot européen, il est très très lourd.
1: Alors, autre dossier lié à l'immigration, les visites domiciliaires qui pourraient devenir possibles en Belgique. Là aussi, c'est très controversé. Il s'agit d'autoriser les forces de police et l'office étranger de rentrer dans des domiciles privés pour arrêter des personnes qui sont sous le coup d'un ordre de quitter le territoire. Vous la soutenez, cette proposition de loi ?
0: Oui, mais pas rentrer n'importe comment. C'est-à-dire qu'une fois qu'une personne a un ordre de quitter le territoire, qu'il y a eu plusieurs essais de collaboration pour que cet ordre de quitter le territoire puisse être exécuté, que la police soit venue sonner et demander à la personne en question de les suivre, qu'à partir d'un certain moment, un juge d'instruction, si on considère que cette personne est en plus, représente en plus un danger pour la sécurité nationale, pour l'ordre public, que cette mesure est la seule mesure possible, c'est-à-dire rentrer dans le domicile, qu'elle est proportionnée, que ça n'est pas à propos d'un mineur, que la personne est bien identifiée, etc., etc. Donc des conditions les plus strictes des visites domiciliaires européennes. On va terminer avec le règlement, parce qu'il faut savoir, ces visites domiciliaires sont prévues dans le règlement européen dont on vient de parler auparavant, sans réelle balise. Nous, en Belgique, on aura les balises les plus strictes pour les visites domiciliaires.
1: Les associations de magistrats disent ces balises, elles ne sont pas réelles, puisque de toute façon, les juges d'instruction sont débordés et qu'ils ne vont pas prendre le temps d'instruire à charge et à décharge, et que pour les personnes réellement dangereuses, et heureusement, il y a déjà des moyens de mener des perquisitions.
0: Vous savez, non, alors ce n'est pas tout à fait exact, parce que les perquisitions se font dans le cadre d'une enquête pénale. Ici, on ne vise pas seulement une enquête pénale, même si on a bien défini qu'une infraction pénale n'était pas suffisante pour dire que quelqu'un représente

0: C'est un danger pour l'ordre public, mais on peut y revenir. Mais vous savez, les juges d'instruction sont des gens qui font leur travail de manière très consciencieuse. S'ils n'ont pas les moyens de le faire correctement, il est de leur liberté de ne pas décider. Ouais. S'ils ne décident pas, mais c'est important de le dire, s'ils ne décident pas, la décision ne sera pas possible, la perquisition ne sera pas possible. Donc s'ils ne sont pas en capacité d'évaluer les critères stricts qui ont été mis dans la loi, il leur suffit de ne pas décider. Non-décision vaut interdiction.
1: Ouais, dernier épisode dans ce dossier, on a décidé de mener des auditions, mais on a appris aujourd'hui qu'une des grandes associations du secteur, le CIRE, la coordination des initiatives pour réfugiés étrangers, ne serait pas entendue. On n'avait pas besoin de les entendre, ces gens-là.
0: Vous savez, moi, j'étais pour qu'on puisse les auditionner, qu'on puisse les entendre, parce que aussi, je pense que c'était important qu'on puisse rectifier certains propos qu'ils tiennent, certains raccourcis qu'ils font, comme par exemple parler de rafle, alors que la loi en tant que telle interdit strictement les rafles. À partir du moment où la décision concerne une seule personne bien identifiée dans des conditions bien précises, parler de rafle, c'est juste mentir. Et donc, ça me semblait intéressant qu'on puisse avoir ce débat. Vous savez, chez les engagés, on est plutôt pour le débat, donc on n'est pas forcément d'accord, mais je pense que c'est dommage qu'on n'ait pas pu les interroger.
1: Merci. Yvan Verhoostrat, on est en ligne justement avec Societime Go, c'est la directrice du CIRE, Coupole, qui regroupe une trentaine d'associations. Societime Go, c'est un peu le principe de la douche écossaise. Pour vous, mercredi, on vous annonce qu'il y aura des auditions au Parlement, et jeudi, on vous annonce que vous n'en faites pas partie. Comment est-ce que vous réagissez ?
2: Oh ben c'est bien pire qu'une douche écossaise, parce que je suis juriste de formation. Et il me semble ici qu'il y a vraiment un problème démocratique. Le veto dont le CIRE fait l'objet pour ses auditions, je le regrette profondément. Je le regrette parce que je suis la directrice du CIRE, mais je le regrette aussi parce que le CIRE, c'est 32 organisations. C'est la seule coupole des organisations francophones actives en la matière. Et nous avons déjà échangé avec M. Verhoostrat. Ce que je regrette, c'est que les engagés et soutenu le veto sur le CIRE au moment du vote en commission cet après-midi. Il n'y a pas eu de défense de « on peut échanger pour justement critiquer éventuellement les messages que le CIRE porte ». Nous disons depuis longtemps, depuis des mois, que ce projet de loi comporte plusieurs problématiques. Et nous disons que le public cible n'est pas bien identifié. Nous ne sommes pas les seuls à le dire. Le Conseil d'État, MIRIA, l'Autorité de la protection des données le disent tout comme nous. Et donc, dire qu'on ne va pas pouvoir s'adresser à une personne sans papier comme une femme qui aurait eu 3 heures de quitter le territoire et qui aurait été interceptée sur un travail au noir, et que ce ne serait pas possible par ce projet de loi, c'est mentir. En fait, il n'y a pas les balises pour l'instant, mais le fond du sujet ici, et là c'est plus qu'une douche froide, c'est quelle est cette manière de faire, de censurer un acteur pour ne pas lui laisser la possibilité de critiquer et de donner une lecture critique d'un projet de loi aussi problématique que organiser la violabilité du domicile des hébergeurs et des personnes en situation irrégulière. Donc c'est hautement problématique. Je m'inscris évidemment en faux sur les propos de M. Verhoostrat. Il n'y a pas eu de défense de la part des engagés.
1: Ouais. Societango, si vous êtes reproché par certains membres de la majorité, Denis Ducarme notamment, c'est d'avoir quand même réalisé l'an dernier un clip où on voyait la police entrer de force dans une habitation avec comme commentaire « Les arrestations de sans-papiers se multiplient, c'est pas de la fiction, c'est un projet de loi ». Vous l'assumez cette vidéo ?
2: Mais complètement, j'en ai fait part à M. Ducarme et à M. Verhoostrat. En fait, ce projet de loi, l'objectif, et d'ailleurs ça vient d'être réexpliqué, ce projet de loi vise bien à forcer la porte du domicile des personnes sans papier. Et j'ai bien entendu, oui, une personne qui a reçu 1 ou 2 heures de quitter le territoire qui constitue un danger pour l'ordre public. Le fait est que le CIRE, avec ses 70 années d'existence, constate que être un danger pour l'ordre public, pour l'Office des étrangers, c'est par exemple travailler au noir. Et donc, cette question aurait mérité que le CIRE soit auditionné pour pouvoir illustrer la chose. Et je constate et je déplore ce boycott par la majorité d'un acteur qui est à l'origine créé par les autorités elles-mêmes. C'était un lieu d'échange entre les autorités et la société civile. Et donc,
1: le CIRE est
2: interpellé régulièrement. Oui.
1: Merci beaucoup pour votre témoignage. Une courte réaction, Yvan Verhoostrat, à ce qui vient d'être dit, très rapide.
0: C'est pour ça que moi, à titre personnel, j'aurais préféré qu'on puisse débattre, parce que des choses comme dire que simplement avec du travail au noir, on représente un danger pour l'ordre public, c'est faux, ce n'est pas ce que prévoit la loi. Nous avons les conditions les plus strictes pour les visites domiciliaires d'Europe, et donc j'aurais préféré qu'on puisse en débattre. C'est vrai qu'on regrette par ailleurs ce film qui crée de la peur, qui crée de l'anxiété, qui joue sur les peurs. C'est vrai qu'on le regrette, mais moi, ce n'était pas une raison suffisante que pour ne pas avoir de débat. Maintenant, la décision de la majorité était autre, on était seul, et donc il va falloir avancer avec un très grand nombre d'associations.

0: y compris Belle Réfugiée, par exemple.
1: Oui, et peut-être que si on ne peut pas se faire ce débat à la Chambre, on pourra peut-être le faire sur BX1. Je vous lance l'invitation à tous les deux. Merci Yvan Verhoestraat. Merci d'avoir été sur notre plateau. La lutte contre le trafic de drogue, c'est ce dont on va parler dans la suite de cette émission, avec un appel à candidature qui vient d'être lancé pour désigner un fonctionnaire

0: procureur du roi, en lien avec les communes, les bourgmestres, les chefs de corps et évidemment le ministre de l'Intérieur. Et donc l'objectif, c'est qu'il y ait une coordination pour qu'on puisse être le plus efficace possible dans la lutte contre la drogue et d'avancer aussi quartier par quartier. On n'a pas besoin, selon moi, d'un bidule, si vous voulez, ou d'une fonction en tant que telle en plus. Ce qui est important, c'est d'avoir un vrai travail de coordination entre les différents acteurs. Le titre n'a pas d'importance.
1: C'était donc Boris Dilliès le 26 mai. On accueille sur ce plateau Benjamin Dahl pour le CDNV et Aline Godefrin pour le Mouvement Réformateur. Vous êtes tous les deux députés bruxellois. Et puis Brian Momard nous a rejoint également. On a entendu à l'instant Aline Godefrin, Boris Dilliès dire on n'a pas besoin d'un bidule, on a besoin de coordination. Alors on a besoin d'un commissaire, on n'a pas besoin de commissaire pour s'occuper de la lutte contre la drogue en région bruxelloise.
2: Un appel qui a été lancé à candidature, donc on a besoin de quelqu'un qui incarne malgré tout cette fonction de coordination. Mais je pense que Boris Dilliès a raison, on n'a pas besoin d'une administration en plus qui va théoriser, faire des statistiques. On a déjà l'Observatoire de la sécurité, on a Safe Brussels qui fonctionne bien, on a le service de police, on a le service de la justice. Et donc il faut plus de coordination et mettre tout le monde autour de la table. Mais surtout, en fait, la fonction de commissaire va servir à mettre en place des actions supplémentaires. Et c'est ça qui est important, le budget, c'est pour maintenant passer à l'action. Le diagnostic en matière de trafic de drogue, on le connaît. On connaît toutes les faiblesses de la région bruxelloise, mais on a besoin d'une fonction, qui est une fonction miroir d'ailleurs, par rapport à la commissaire nationale
1: aux drogues. Ce sera comparable à la commissaire nationale aux drogues. Ils ne vont une mèche, oui.
2: On ne dédouble pas, c'est ce qu'on a fait pendant 15 ans à Bruxelles. Hein? Aujourd'hui, on ne dédouble pas, mais on fait la complémentarité et c'est ce qu'on recherche ici avec cette fonction régionale.
1: Ce sera faire circuler l'information, coordonner le travail de tout le monde. C'est quelqu'un qui pourra s'exprimer, par exemple, dans les médias?
2: Alors, je ne sais pas si là, il faudra avoir le profil. Moi, je pense que ce n'est pas la com qui va résoudre les problèmes de drogue à Bruxelles. Il faut au contraire des actions. Et je pense que c'était la faiblesse aussi de la stratégie régionale de lutte contre le trafic de drogue jusqu'ici. C'est que, par exemple, vous avez une reconnaissance des hotspots, mais ça ne vient pas nécessairement avec des mesures automatiques. Et donc, il faut faire des checklists, il faut travailler avec tous les acteurs et il faut absolument résoudre sur le terrain, avec les acteurs existants, ce problème endémique à Bruxelles qui pourrit finalement la ville de Bruxelles.
1: Ouais. Benjamin Dahl, je pense savoir que c'est le CDNV hein, qui avait insisté pour créer ce rôle de commissaire aux drogues dans l'accord de gouvernement. Ça va être quoi alors? Ça va être un super fonctionnaire détaché de Safe Brussels, ce commissaire aux drogues, ou c'est quelqu'un qui aura de l'autonomie et qui pourra prendre des initiatives? Il est sous l'autorité du ministre-président, il est autonome par rapport au ministre-président, comment vous voyez les choses?
3: Ce qui est important, c'est que le ministre-président a assuré qu'il prendra le lead politique sur la matière de la lutte contre les stupéfiants, contre les drogues à Bruxelles. Et donc, c'est sous son autorité que ce nouveau commissaire régional va travailler. Pourquoi est-ce qu'on a besoin d'une telle fonction? Parce qu'il y a vraiment un problème de coordination de toutes les politiques en matière de drogue à Bruxelles. D'une part, il y a les aspects de sécurité, de police, etc., qui sont cruciaux, évidemment. Mais à part de ça, il y a aussi tous les aspects de prévention, de suivi des toxicomanes, de soins. Et là, il y a beaucoup d'institutions concernées. Il y a évidemment la COCOM, la Commission communautaire commune. Il y a le ministre fédéral de la santé qui a aussi un rôle à jouer, il y a les communautés, et donc il faut une personne avec un mandat clair qui peut coordonner ces politiques. Ce qui est aussi important à dire, c'est que dans l'accord de gouvernement, il y a l'idée d'un plan intégral sur les drogues, et c'est aussi cette personne, ce commissaire régional qui va faire la coordination, ouais, la préparation et l'opérationnalisation de ce plan.
1: C'est-à-dire quoi un plan intégral? On imagine que la lutte contre le trafic de drogue, ça relève surtout du parquet de Julien Manil, le procureur du roi, que les zones de police jouent leur rôle, le fonctionnaire il va faire quoi en plus?
3: Mais il y a,
1: Est-ce qu'on va déclencher des actions de prévention, des choses de genre-là, de communication?
3: Il y a beaucoup d'initiatives qui sont excellentes à Bruxelles, par exemple encore ce matin avec les commissions de l'intérieur et de la COCOM, on a visité Link Up à Molenbeek. Par le passé, on a aussi visité Transit. Il y a plusieurs ASBL concernés qui font un travail remarquable, mais ce qui manque, c'est la coordination. Donc, il y a peut-être, ce sont deux mondes qui aujourd'hui sont un peu trop séparés, le monde de la justice et de la police d'une part, et d'autre part, tout ce qui est suivi des toxicomanes. Et l'idée, c'est que cette nouvelle fonction peut créer des liens entre tous ces acteurs.
4: On a parlé de coordination.

0: Godefrin. Votre parti, comme celui de Benjamin Dahl, le maire, le CDNV, sont à la majorité fédérale. Là aussi, il faut un appui du gouvernement fédéral pour que ça se passe bien à Bruxelles. Ailleurs aussi, on l'a vu, le port d'Anvers, évidemment. Ça, c'est important. Ça se met en place déjà ?
1: L'appui fédéral, il est déjà là. On n'a jamais autant réinvesti dans la sécurité que sous ce gouvernement Arizona. Et c'est une bonne chose, et singulièrement pour Bruxelles. Moi, je vois un ministre de l'Intérieur qui est bruxellois, qui va partout en Belgique, mais qui est très présent à Bruxelles parce qu'on sait que la situation est particulièrement aiguë en matière de trafic de drogue, mais aussi toutes les nuisances liées à la consommation. Et donc, il y a déjà des moyens renforcés. Il y a un plan caméra. Maintenant, il y a un plan gare aussi régional qui va nettoyer vraiment toute l'insécurité autour de la gare du Midi et de la gare du Nord. Donc les choses se mettent en place petit à petit. Un dossier dont on a beaucoup parlé, mais je pense qu'il jouera un rôle majeur à Bruxelles, c'est aussi la zone unique de police. En fait, comme l'a dit mon collègue Benjamin Dahl, il y a beaucoup de bonnes initiatives à Bruxelles, qu'elles soient portées par la société civile ou par les services de police, ou par maintenant cette action du parquet qui est vraiment très mobilisée aussi dans la lutte contre le trafic de drogue. Mais c'est parfois des actions qui sont isolées. Et donc il faut prendre maintenant les projets qui fonctionnent et essayer de les monter à une échelle régionale pour avoir plus d'efficacité. Un dossier dont on a beaucoup parlé et en même temps très peu dans les médias, c'est le dossier de la prévention. On a un PGSP où il y a des moyens qui sont dédiés, je pense que l'enveloppe est de pas loin de 68 millions d'euros. Une grosse partie de ces moyens doivent être dédiés à la prévention, et singulièrement tournés, je pense, vers la jeunesse bruxelloise. Et ces moyens sont très mal coordonnés à l'heure actuelle. C'est beaucoup des appels à projets, des ASBL qui doivent finalement beaucoup se démener sur le plan administratif pour avoir des moyens. Mais il est possible d'avoir un trajet programmatique dans la lutte aussi contre le deal de rue. Je pense qu'on n'en parle pas assez souvent, mais la jeunesse bruxelloise finalement est la première victime aussi du trafic de drogue parce qu'il y a trop peu de perspectives, et ça c'est quelque chose qui a été mis souligné aussi par la commissaire nationale de drogue qu'on a fait venir en commission des affaires intérieures que je préside, et c'était vraiment important qu'elle puisse dresser le portrait des difficultés bruxelloises. Et donc le manque de perspectives de la jeunesse, le fait que ce soit un business très lucratif aussi de dealer de la drogue, ces problèmes-là doivent être résolus à la base, donc il faut s'attaquer au mal à la racine.
2: Comment on fait pour résoudre ça, Aline Godefra, dire qu'effectivement ceux qui se livrent au trafic de drogue gagne beaucoup d'argent, on sait. Comment on lutte contre ça ?
1: Alors, il faut une politique prospective, c'est-à-dire beaucoup plus, je pense, de lutte, des moyens, il y en a, hein, mais il faut mieux travailler dans la lutte contre le décrochage scolaire. Donc, il faut vraiment des programmes qui ne soient pas occupationnels avec les maisons des jeunes dans les quartiers, mais au contraire, pouvoir dire à des jeunes en décrochage, voilà, ici, tu peux trouver une formation, là, tu vas trouver une orientation qui te plaît. Il faut vraiment travailler avec la base. Il faut faire intervenir, je pense, énormément d'acteurs de terrain. Et puis, il faut aussi avoir une politique, c'est vrai, un peu plus répressive. Et là, on a vu que la stratégie fédérale fonctionnait bien, puisqu'il y a beaucoup de missions de descente de police qui vont quartier par quartier pour en fait arrêter les plus gros bonnets, je veux dire, et aussi conscientiser la jeunesse. En fait, c'est ces deux outils, la prévention et la répression, qui doivent travailler ensemble. Mmh. Et donc, il y a une chaîne vertueuse à reconstruire à Bruxelles. Et là, le futur ou la future, parce que ça pourrait être une femme commissaire régionale aux drogues, aura un rôle particulier à jouer.
2: Oui, maman.
0: Il y a la répression et la prévention aussi. Vous l'avez dit, Benjamin Dahl, vous avez été visité ce matin à Linkup, donc une salle de consommation à moindre risque à Molenbeek. Pardon. Est-ce qu'aujourd'hui, on donne assez de moyens à ce genre de salle ? On sait que plusieurs partis bruxellois, particulièrement, ne sont pas forcément pour. Est-ce qu'on doit renforcer ce genre de dispositif, en mettre davantage dans la région ?
3: Je pense qu'il faut renforcer tous les dispositifs qui soutiennent les toxicomanes à trouver des solutions pour et à améliorer leur sort. Évidemment, l'objectif, ce n'est pas de consommer des drogues, c'est de trouver une solution et de faire sans addiction. Et là aussi, il n'y a pas suffisamment de capacité. Les personnes ce matin nous ont expliqué, s'il y a une personne qui dit, voilà, je suis dans une situation de crise, de détresse, et je veux une solution qui doit attendre au moins 3 ou même 4 mois, et ça peut même être plus. Donc il faut aussi plus de capacité, mais encore plus important que cela, c'est ce que j'ai dit, la vraie coordination entre tous les acteurs. Il y a plein de bonnes initiatives sur Bruxelles, mais il faut faire le lien entre les actions. Et pas que en matière de lutte contre les stupéfiants, il y a aussi le problème du sans-abrisme, ce qui est parfois ou très souvent lié aussi au problème d'assiduité. Et là aussi, avec le CDNV, on est très content que ce gouvernement, finalement, aura un plan avec plus de moyens pour vraiment combattre ce problème. Parce que ces deux

0: Défie le sans-abrisme et les stupéfiants, il y a un lien étroit. Et on voit ça dans beaucoup de quartiers. Il y a beaucoup de Bruxellois qui sont confrontés avec cela. Ça rend la vie dans les quartiers beaucoup plus difficile. C'est évidemment très problématique pour les personnes concernées, mais aussi pour tout le monde autour. Ouais. Et avec cette nouvelle fonction, ça va contribuer à cet effort de plus de coordination en matière de lutte contre les stupéfiants et en matière de lutte contre le sans-abrisme.
1: Benjamin Dahl, la ligne de frein survient un ou deux ans en arrière. Il y avait beaucoup de critiques, y compris de vos partis, vis-à-vis du ministre président précédent, Rudy Vervoort, disant qu'il n'est pas assez présent sur le dossier de la sécurité. Il ne prend pas assez les choses en main. Et Rudy Vervoort disait, mais si, moi je prends les choses en main, je fais ce que les compétences que j'ai me permettent de faire, et notamment je réunis le Conseil régional de sécurité, par exemple. C'est ce qu'on a vécu dans la période des fusillades. Heureusement, il y a un petit peu moins de fusillades maintenant. Boris Dihies, il fait vraiment les choses différemment à ligne de frein?
2: Je vois que dans l'accord de majorité, il y a une volonté de mettre la sécurité au premier plan. Et le fait qu'il y ait déjà des annonces maintenant, le plan Gare...
1: Oui, on vient d'en parler au gouvernement aujourd'hui, du plan Gare. Oui.
2: C'est déjà des avancées. Le fait qu'on prenne le temps aussi de réécrire un nouveau plan global de sécurité et de prévention, le fait qu'on veuille rationaliser, aller vers plus d'efficacité, c'est déjà une différence notoire. Moi, je vois un ministre-président qui est mobilisé, qui vient répondre à beaucoup de questions en commission. Et oui, je trouve que singulièrement, il incarne déjà beaucoup plus la fonction. Après, voilà, on ne va pas comparer non plus les deux hommes, il y a des styles différents.
1: Oui, les époques ne sont pas tout à fait les mêmes.
2: Les époques ne sont pas les mêmes, mais je pense qu'il y a déjà une évolution où on se dit il y a des compétences en matière de sécurité qui ont été transférées en 2014 lors de la 6e réforme de l'État, et aujourd'hui enfin on s'en saisit. Je vais vous donner un autre dossier, l'approche administrative. On en a énormément débattu, c'est un dossier que suit mon collègue en commission des affaires intérieures, et en fait cette approche-là, la gauche n'en voulait pas au départ.
1: C'est-à-dire la possibilité, c'est quoi l'approche administrative?
2: C'est fermer les commerces qui blanchissent l'argent de la drogue. Donc on connaît tous des commerces à Bruxelles, il n'y a pas de clients, c'est des commerces louches, et en fait ils blanchissent l'argent. Ils font partie de la chaîne. Il faut s'attaquer à cette criminalité aussi financière. Et donc maintenant les choses évoluent, on voit qu'il y a une coordination régionale qui va aussi se mettre en place pour que cet outil, qui est en fait un outil communal, puisse enfin être développé par les 19 communes.
1: Et ça, ce sera le coordinateur drogue ou le commissaire drogue qui pourra, bien sûr, par exemple, activer cet outil-là.
2: Tout à fait, avec les communes, évidemment, avec les différents acteurs, mais au moins, il y a une volonté d'aller d'avant pour plus de sécurité à Bruxelles.
1: Toute dernière question, il est là quand le commissaire ou le fonctionnaire ou le coordinateur drogue? C'est une question de semaine, une question de mois, on l'aura avant le 21 juillet, ce sera pour la rentrée de septembre?
2: Sans doute rapidement, mais moi je ne vais pas postuler, donc je n'ai pas lu jusqu'à quand court l'appel, mais en tout cas, la volonté, c'est rapide.
0: L'idée, en effet, c'est l'appel, la candidature est lancée. Maintenant, il faut évidemment la sélection, il faut avoir la personne la plus appropriée avec une vision que j'appellerais d'hélicoptère sur toutes les matières concernées. Il y a la possibilité de détachement, par exemple, d'un parquet, comme la commissaire nationale, par exemple, des services de police, des administrations, et l'objectif du gouvernement, c'est d'aller vite. Et donc, pour la fin de l'année, l'idée, c'est quand même d'avoir une solution, parce que
1: pour la fin de l'année,
0: les problèmes de drogue sont extrêmement urgents. Hein. Quand on regarde la réalité sur le terrain, c'est vrai, il y a un peu moins de fusillades qu'à un certain moment, mais la situation est toujours très, très, très occupante.
1: Hein. Ouais. Merci beaucoup, Benjamin Dahl, à Aline Godefray. Merci d'avoir accepté notre invitation et d'être venu sur le plateau de BX1, alors qu'il y a plein de choses qui se passent en ce moment au Parlement bruxellois. On va parler d'une bande dessinée pour terminer. Ça s'appelle Pump, c'est un western. Ça peut être un certain rapport avec un certain président des États-Unis. Le résumé de cette BD avec Brian Momard.
3: Imposteur sans scrupules, un Far West impitoyable et une ascension sociale bâtie sur le mensonge, voilà le point de départ de Pump, la série de Rodolphe Egnoni. Dans le premier album, on découvrait Eddie Pump, unique survivant d'une attaque de diligence. En usurpant l'identité d'un autre homme, il parvenait à se faire une place de choix dans une petite ville de l'Ouest américain, jusqu'à en devenir l'un des personnages les plus influents. Dans ce deuxième tome, son fragile édifice menace de s'effondrer avec l'arrivée d'une mystérieuse cousine. Mais plutôt que de dénoncer la supercherie, la jeune femme choisit de s'allier à lui. Ensemble, ils forment un duo aussi séduisant que redoutable, prêt à toutes les manipulations pour s'enrichir davantage. La grande originalité de Pump, c'est justement son héros. Eddie n'a rien du cow-boy chevaleresque, c'est un anti-héros cynique, menteur et opportuniste dont on suit pourtant les aventures avec fascination. Rodolphe joue habilement avec les codes du western pour raconter une histoire d'ambition, d'argent et de pouvoir. Côté dessin, Laurent Gnoni Bruni propose un trait classique mais très élégant, porté par des couleurs chaudes,

0: Presque crépusculaire, les décors du Far West sont soignés, les personnages ont de véritables gueules de cinéma et la mise en scène évoque souvent les grands westerns du grand écran. Avec ce deuxième volet, Pump confirme surtout une chose, dans l'ouest de Rodolphe Ignoni, les gentils ne sont pas forcément ceux que l'on croit.
1: Voilà, et Laurent Gnoni nous a rejoint. Bonsoir, vous êtes donc le dessinateur de cette série Pump. Rodolphe, c'est le scénariste, vous n'avez pas honte?
2: Pourquoi ?
1: De nous présenter un héros aussi amoral, cynique, manipulateur, et de nous le rendre finalement quand même un petit peu sympathique.
2: Et c'est peut-être pour donner un sursaut de morale à tout le monde.
1: Oui. On est d'accord avec tout ce que je viens de dire et tout ce que vient d'expliquer Brian Momard. Il est sur le papier, c'est le garçon dont on espère ne jamais croiser la route quand même. Hein.
2: C'est vrai. Ouais. C'est vrai, on a pris un peu le parti d'être dans sa tête, d'être avec lui. Et donc forcément en étant avec lui, il a raison. On le voit utiliser au maximum les gens autour de lui, etc. Faire des choses atroces, abominables.
1: Ouais, il tue, il vole, il manipule, il ment en permanence. Voilà. Alors, il y avait un tome 1 hein, de cette histoire qui s'appelait Un si gentil garçon. Là, on est donc dans le tome 2 qui s'appelle Une si belle histoire. Il y a évidemment beaucoup d'ironie dans les deux titres, parce que ce n'est ni un gentil garçon, ni une très belle histoire. Dans le tome 2, le héros, hein, Edward Pump, va faire équipe avec une jeune femme, c'est un peu son alter ego féminin, c'est la cousine Betty, Elizabeth Pump. Alors lui, on sait que c'est pas son vrai nom. Elle, il y a une petite ambiguïté. Elle s'appelle peut-être vraiment Pump, peut-être pas. C'est volontairement que c'est laissé ouvert.
2: Exactement. C'est peu importe l'identité. Je pense qu'on dans ces BD, on essaye de parler d'une attitude, qu'elle soit masculine ou féminine, de manipulation, d'usage de l'autre, ouais. Et d'abus. Peu importe qui le fait, en fait, au final, c'est l'acte qui prévaut.
1: Alors, elle ne vaut pas beaucoup mieux que lui, hein, en termes de moralité et de manipulation des autres. Alors, ils ont beau être soi-disant cousins, en tout cas pour l'extérieur. ça ne va pas les empêcher d'être des amants également, et puis de faire équipe. Hein, c'est un peu les Bonnie and Clyde à la sauce Pump. Edward Pump, ça nous fait évidemment penser à Donald Trump. C'est bien comme ça que le personnage a été créé?
2: Alors, c'est comme ça qu'il nous a été proposé par notre éditeur Nicolas Anspach, qui est venu avec cette idée. Et Rodolphe était intéressé par cette idée de l'arrivisme, le capitalisme sauvage. Pas de faire quelque chose à charge directement contre Trump, c'était pas du tout l'idée. C'est contre justement cette idée de réussir à tout prix.
1: Ouais. Donc c'est pas une satire politique, hein. N'y voyez pas un roman à clé qui décoderait les années Trump à la présidence des États-Unis, c'est pas ça. Mais il y a quand même un petit lien de parenté. Il y a eu un vrai Trump, Frédéric, si je me trompe pas, qui a émigré aux États-Unis et qui a ouvert des maisons closes.
2: C'est ça, en 1885, il a fui l'Allemagne pour éviter de faire son service militaire, il y avait la guerre à cette époque-là, et il voulait ouvrir un salon de coiffure à New York. Ça n'a pas marché, alors il a préféré ouvrir des bordels à Seattle et ensuite des bordels sur la route de la ruée vers l'or, ouais. Notamment à Bennett, au Canada.
1: Ouais. Et ça, c'est ce que fait Edward Pump dans le premier tome. Hein. Il ouvre une maison de plaisir dans la petite ville où il est arrivé et où il s'est fait ami-ami avec le shérif et où il manipule tout le monde et il séduit un certain nombre de femmes également. Mais ça, c'est le tome 1. Dans le tome 2, on va avoir quoi? On va avoir le meurtre d'une vieille dame, dont on va faire porter la responsabilité
2: à son frère.
1: On va avoir une sorte de ruée vers...

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8: Le capitaine a laissé des grosses prods sur BX.

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